l'occasion de faire deux fois une première impression. J'en profite pour te dire que je suis la même que quand on s'est rencontrés, même si autour de nous ça a un peu changé. Est-ce que toi aussi les papillons que t'avais dans le ventre se sont envolés? Est-ce que toi aussi t'avais le trac rien d'y penser? J'ai une idée, on peut faire semblant qu'on se connaît pas ce soir, comme ça qui sait, on pourra peut-être se croiser par hasard.

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1: Les amis, comme chaque mercredi matin, c'est le retour de la question aux enfants. On va dans les périscolaires en Alsace poser des petites questions aux enfants en Alsace. Et la question de ce matin, c'est: tu préfères être enfant unique ou avoir 10 frères et sœurs? Voici la réponse des enfants du Centre culturel et social Rotterdam de Strasbourg. On les écoute, c'est parti.
2: Avoir 10 frères et sœurs. Bah, parce que tu peux plus jouer avec les uns les autres. Et bah, tu peux partager plus de moments en famille.
3: Enfant unique parce que les enfants uniques, ils sont plus gâtés.
4: Pas forcément 10, mais moi j'en ai 2 et ça me va très bien. Hein. Quand je m'ennuie, bah, je peux jouer avec eux.
5: Ouais, enfant voilà. Unique, ouais.
6: Parce que si j'ai 10 frères et sœurs, c'est comme si t'as un appartement énorme. T'es obligé d'avoir 10 chambres, du coup forcément elles vont être petites. Et si j'étais enfant unique et que j'avais pas mon frère, au moins j'aurais 2 chambres.
1: Oh. Très fort lui. Ouais, parce que moi je réfléchis loi Carrèze.
7: Moi j'ai fait des maths.
1: Moi j'ai vu le marché de l'immobilier, j'ai vu le prix au mètre carré. 10 frères et sœurs, ça passe pas en son combiné. À la limite, à la campagne. C'est pas mal. J'aime bien les deux réponses en mode comme ça j'aurais des copains pour jouer. Et puis l'autre, j'aurais plus de cadeaux si j'étais tout seul.
7: Pragmatisme.
1: Vous êtes comment vous, Seb, je crois, fils unique?
7: Ouais, tout à fait, ouais.
1: Aurel, beaucoup de frères et sœurs.
8: Ouais, on est 6 en tout.
7: Ah oui. Ah oui, donc il y a vraiment les deux, en fait. Il y a vraiment les deux équipes.
1: Vraiment les deux teams. T'aurais voulu être fille unique ou pas un jour?
8: Je me suis jamais posé la question.
1: Ah, mais ça veut dire que t'es
8: je
1: bien.
8: Je ne sais pas vivre en petit groupe.
1: Ah oui, Aurèle est en meute.
8: Bah oui,
1: Aurèle a grandi avec les loups.
8: Exactement. Et au fil des années, chacun a rencontré quelqu'un, chacun a fait des enfants là, des MA. Résultat des courses samedi pour une petite réunion, juste un goûter apéro à la maison.
7: T'es 48.
8: Nous sommes 22.
7: Et voilà.
8: Voilà, c'est
7: pour un goûter.
1: Juste un dimanche, un truc sur un coup de tête, c'est l'organisation du mariage de William et Kate Middleton. Quoi.
8: Tu peux pas faire sur un coup de tête pour 22.
7: Alors que moi, c'est tranquille, tiens.
8: Oui. Ouais.
7: Je fais un truc tout seul.
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0: Vivatech Paris. C'est en gros salon nouvelle technologie. Vous avez vu la nouvelle banane connectée à l'intelligence artificielle. Voilà, en gros le principe des trucs.
1: Ouais, bien.
0: Du coup, ce matin,

0: Je vous propose un quiz intox spécial nouvelles technologies bizarres. Ce sera à vous de dire si elles sont vraies ou fausses. C'est les titres de l'actu, à vous de me dire s'ils sont vrais ou inventés. Première info, les administrations japonaises ont utilisé des disquettes jusqu'en 2024.
1: Non mais quand même pas le Japon, non. Non.
2: Bah sur certains, moi je sais que il y a par exemple, alors je sais qu'aux États-Unis, il y a une tour de contrôle, je crois que c'est à Boston, qui fonctionne encore avec des ordinateurs où il y a tous les trucs et ils peuvent pas le débrancher.
1: Où la tour fait peur.
2: Et qui fonctionne encore avec des disquettes. Donc je me dis pourquoi pas en fait, ça se trouve il y a un système, je vais dire oui.
1: Je vais dire non.
0: Il fallait répondre oui. C'est incroyable.
1: Incroyable.
0: Le Japon qui abrite pourtant des entreprises technologiques comme Sony, comme Nintendo, qui sont des pionnières au monde, a un large problème. Il reste ancré dans les administrations. Hein. C'est pas des trucs importants. Ça peut juste être, une administration locale et tout, avec des technologies très vieilles, notamment des disquettes. Et ils ont dû faire passer une loi en 2024 pour dire. Bon les gars, on va arrêter quand même à un moment donné avec ces montagnes de disquettes parce que c'est encore ça nécessite de la place aussi pour les stocker.
2: D'accord, mais est-ce que ça se pirate? Ah bah non, voilà.
0: Ah oui, ça se vole.
1: Ça se pirate. Ça se vole dans des Mission Impossible, ouais. James Bond.
0: C'est vrai. Tom Cruise à l'époque de ses 22 ans.
2: Si tu voles une disquette, il faut pouvoir la lire. Qu'est-ce que tu vas en faire?
0: Je vole aussi le ordinateur qui va avec. Ford lance un matelas intelligent qui déplace votre partenaire s'il envahit votre espace.
1: Mais non, écoute.
2: Avec des petites nanoparticules.
0: Bah c'était vrai, figurez-vous.
1: C'était possible.
0: Ford, les voitures, hein. En 2019, on présentait le Smart Bed, un lit connecté. Ils ont utilisé leur technologie d'aide au maintien dans la voie, c'est pas une vanne, pour créer un lit qui déplace votre partenaire avec un tapis roulant si jamais il empiète beaucoup trop sur votre espace.
2: Incroyable.
0: Bon, c'est resté au stade de prototype. Hein,
1: on est en
0: 2026, 2019 à l'époque, on n'en entend toujours pas parler, mais dans l'idée, pourquoi pas. À part si vous aimantez dessus, là franchement c'est terminé, si vous en lassez des fois, c'est fini. Il invente des sous-vêtements qui ne se lavent jamais.
2: Oula, non.
1: Quelle horreur, non?
2: Non. Non.
0: C'est faux, effectivement,
1: c'est faux.
0: Malheureusement. Après, il y en a qui ont inventé les sous-vêtements qui se lavent jamais juste en les lavant pas.
2: Oui,
1: aussi.
0: Et on va, dernière info. Au CES de Las Vegas, il présente une patate connectée révolutionnaire.
1: Une patate, c'est
0: une patate.
1: C'est-à-dire une pomme de terre.
0: Une pomme de terre.
2: Peut-être connectée.
0: Une patate connectée.
2: Eh ben oui.
1: Qu'est-ce que c'est que ce truc en
0: Eh ben oui. C'est un Français en plus, en 2020, au CES de Las Vegas, qui a présenté Potato. Une étonnante patate connectée présentée comme un objet capable de se connecter à un smartphone via Bluetooth et une puce alimentée directement sur la pomme de terre. Il a fait l'intégralité du salon en présentant le truc, juste pour avoir le plaisir de voir les gens intéressés. Et en fait, au final, c'était pour dénoncer la société.
2: D'accord, donc c'était vrai mais faux quoi.
0: Ouais, exactement. En fait, il en avait marre de voir n'importe quoi, des cafetières connectées, des frigos connectés, des machines à jus de pomme connectées. Il en avait marre de voir tout connecté. Il dit les gars, faut quand même pas abuser non plus.
2: Oui.
1: Donc on a un petit peu tous les deux raison.
0: Oui
1: mais non.
0: Mais c'est vrai qu'il y a des objets improbables qui ont besoin d'une connexion internet. Par exemple, il y a des jouets pour adultes qui ont besoin d'une connexion internet.
2: Ouais, mais à un moment donné.
1: Ah, t'as l'air d'être bien au courant, mon petit Jules.
0: Oui, c'était dans la presse.
1: Ah, c'est ça.
0: Qui est le Maboul qui a demandé, qui a créé ce truc-là? Pourquoi il veut ces infos? Faut surveiller ce mec. Hein.
2: Oui.
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1: Bélier, les élans de votre cœur sont intenses, vous ne pouvez plus faire semblant.
2: Taureau, n'hésitez pas à exprimer vos préoccupations avec franchise et diplomatie.
3: Gémeaux, révélez vos secrets, ils sont aussi vos atouts et vous avez en plus un charme d'enfer.
4: Cancer, évitez les décisions précipitées côté finances, la prudence est votre allié.
5: Lion, votre magnétisme emporte tout sur son passage, vous êtes la star du jour.
6: Vierge, prenez du temps pour vous, vous verrez les choses sous un nouvel angle.
7: Balance, l'authenticité prime sur l'apparence, chérissez les relations de longue date.
8: Scorpion, affirmez calmement votre pouvoir, vous ne pouvez plus rester dans l'ombre.
9: Sagittaire, vos croyances évoluent en profondeur, votre vision du monde s'élargit.
10: Capricorne, une transformation vous demande du courage, mais elle est nécessaire.
11: Verseau, face à face, torride ou mise au point exigeante, la situation va s'éclaircir.
12: Poisson, votre quotidien révèle des tensions à apaiser grâce à un échange sincère.
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0: Blind test.
1: Oh la vache.
0: Le principe du cas au blind test est très simple. C'est un blind test durant lequel j'ai modifié les musiques. Ce sera à vous de deviner les musiques qui se cachent derrière. Dans des versions altérées, des versions modifiées, les amis. Je vous propose une première chanson à deviner ce matin.
2: Oui.
0: Dans une version accélérée, on est parti. J'ai pas trop abusé cette fois-ci sur l'accélération pour pas que ce soit trop dur, mais on y va. Le premier des deux qui trouve à gagner.
2: C'est Vianney. C'est Vivi.
0: C'est Vianney, oui, effectivement.
3: C'est ma faute.
0: On tient un truc, c'est pas mal, un petit remix dubstep là.
1: Bah, moi je trouve que tu vois, quand on est un peu à la bourre sur la prog, tu passes un dernier accéléré comme ça, hop,
0: voilà, ça
1: 28 secondes au lieu de 3 minutes. Bah, on gagne du temps.
0: Allez, une version en mode alternatif, c'est parti, on y va.
2: Bien sûr.
1: C'est la compagnie créole.
2: Ah, oui.
0: Exactement, ça fait rire les oiseaux. Voilà, voilà. Je remercie ce youtubeur de renom qui s'appelle Manu Pinto, accordéoniste, qui nous a fourni cette version absolument sublime. J'en chiale. Allez, nouvelle parole ce matin, c'est parti. Je vous le fais en mode inversé.
2: Ouais, c'est un petit peu plus compliqué.
1: Si.
0: Oui.
1: Creamy a River.
0: Ouais.
1: Ah, qui chante ça?
2: Oui.
1: C'est Justin Timberlake?
2: Non, c'est pas lui.
0: Bah si.
2: Ah bon?
0: Bah si, c'était lui. Justin Timberlake.
1: Voilà.
0: Eh ben ouais, hein.
2: Bon, il est bon.
0: Allez, bien joué pour Seb. Allez, on est parti avec un titre à deviner cette fois-ci en moins d'une seconde.
1: Oula. Pardon, j'ai parlé.
0: Concentrez-vous, vous parliez dessus.
1: Eh oui,
0: qu'est-ce que c'est? C'est festif.
2: La.
0: Ouais.
2: Non.
1: C'est les Beatles.
0: Exactement,
1: Hey Jude.
0: Voilà. Bah ouais.
2: En fait, on est bon ensemble. Tu vois.
0: C'est fou, hein. Tout ça, on n'est pas formé ensemble, on fait une équipe. Ouais, c'est un Disney ce matin, il y a des belles morales. Allez, c'est
1: au
0: parti.
1: Au début, ils s'aimaient pas trop, et puis à la fin, finalement, ils sont amis.
0: Dernière parole, avec une version cover un peu désastreuse. On est parti, écoutez bien.
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2: Non, c'est ça?
0: Ouais, c'est ça.
2: Voilà, donc.
1: Non, mais j'aime beaucoup la version.
0: Rick?
1: Oui.
2: Mais j'ai écouté ça quand j'avais 12 ans.
0: Rick Astley, voilà.
1: Oui, c'est quand même. Ça change un peu quand même.
0: C'est un peu mieux. La cover avait son univers, disons.
1: Oui.
0: Ça a tenté quelque chose.
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Top Music, salut tout le monde, c'est Jules, bienvenue. On est tous debout, ça démarche vous, dès 6h du mat, on sera là pour vous accompagner dès 6h et pour toute la matinée les amis jusqu'à 10h. On va ensemble attaquer ce jeudi matin qui va être très chaud, hein. On va en parler d'ailleurs dans la météo dans un instant, début des vigilances jaunes en Alsace aujourd'hui, hein. C'est parti pour la vraie canicule. On va aussi arriver avec l'actu dans un instant, mais d'ici là, l'édition, le petit classique de la playlist Alsace qui fait plaisir, voici Travis, on écoute Sing à 5h57, juste avant d'attaquer ensemble, on est tous debout, bienvenue sur Top Music, c'est parti.

0: C'était Travis à l'instant sur Top Music, il est 6h du mat. Bonjour tout le monde.
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0: Installez-vous, on attaque ensemble, on est tous debout partout en Alsace en ce jeudi matin, le 18 juillet. Aujourd'hui, avec dans un instant le son de David Guetta et Gilo. Enfin, c'est Meet Tonight. Pour l'instant, coup d'œil sur la météo très chaude de ce jeudi et sur l'actu, bien sûr, maintenant avec Seb.
2: Et d'abord, Donald Trump a signé l'accord de paix entre les États-Unis et l'Iran hier soir depuis le château de Versailles où il était invité à dîner avec Emmanuel Macron. Passé 60 jours pour parvenir à un accord définitif, l'Iran précise néanmoins que des frais de service s'appliqueront désormais à l'avenir dans le détroit d'Ormuz. Une affaire d'agression sexuelle jugée 6 ans après les faits. C'est finalement le tribunal de Saverne qui a condamné un homme de 77 ans coupable d'avoir agressé sexuellement la petite fille de sa compagne quand elle avait entre 11 et 14 ans. Signalé, le dossier avait été oublié par la gendarmerie de Rouen avant de ressurgir des années plus tard. La victime est aujourd'hui âgée de 21 ans. Côté culture, cet été à Célestat, il y aura des événements pour tous les publics et ça débutera dès ce dimanche avec la fête de la musique, bien sûr, entre 11h et minuit avec 17 sites animés et 40 groupes et associations. Le sport et l'escrime avec Souffel Weyersheim sur le toit de l'Europe. Jean-Philippe Patrice, un licencié à Souffel, a remporté le titre européen du sabre hier à Paris et il est entraîné par un Alsacien, bien sûr, jeune retraité de la discipline, Vincent Anstedt. Pendant cette Coupe du Monde de foot, on vous parle souvent des fan zones, des animations autour de la compétition, des résultats, des scores, mais il y a des endroits qui prennent le contre-pied, comme le restaurant du Cheval Blanc à Schiltigheim, qui communique à destination notamment des femmes qui ne veulent pas entendre parler de foot. Écoutez Eric, c'est le patron du Cheval Blanc.
3: Donc on a décidé d'aller à contre-courant de tout ça et de faire de notre endroit, durant la Coupe du Monde, un endroit plus calme, plus apaisé. La demande de beaucoup de clientes et elles se retrouvent donc chez nous les soirs de match afin de partager quelques boissons, quelques petits plats entre copines. Et pendant ce temps-là, leurs copains font les supporters de foot avec leurs amis.
2: Voilà, le Cheval Blanc qui a par ailleurs subi pas mal de pertes après des mois de travaux dans Schiltigheim et qui essaie de se refaire une santé. Côté foot quand même, puisqu'on en parle des résultats hier soir, l'Angleterre a battu la Croatie dans ce choc de premier tour, 4-2. On attaque ce soir la deuxième journée de la phase de poule. Et puis cette info foot un peu insolite, mais qui n'a rien à voir avec la Coupe du Monde. Alors vous le savez, Metz est descendu en Ligue 2. Oui. Il y aura donc cette saison le derby entre Nancy et Metz. Oui. Et bien un supporter de Nancy, adepte de marathon, s'est chauffé à courir entre les deux stades. Il y a quand même juste 65 km. Ah. Petit run tranquille.
4: Ah, bah, il l'a fait.
2: Ça a été fait. Oui, c'était fait. C'était filmé le tout en moins de 7 heures. Tout de même.
4: Ah ouais.
2: Voilà, un joli défi donc réussi pour lancer le derby de la Lorraine. Mais il fallait quand même y aller contre le stade de Marcel Picot.
5: Ouais. Il était motivé.
4: Je veux bien le faire quand ils seront tous les deux en Ligue des Champions. Ça marche ?
2: D'accord.
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0: Bon, ce sera une belle journée. On a les associés bien bleus, bien dégagés. Et ce qui nous intéresse surtout, c'est le début des vigilances jaunes pour la canicule sur l'eau et sur le Bas-Rhin aujourd'hui, avec des températures qui démarrent avec minimum 18 degrés ce matin. Il fera jusqu'à 31 sur les hauteurs des Vosges, à la Poutroie, vers le Ballon d'Alsace, 32 pour Schirmeck et ensuite en plaine, 35 degrés attendus à Strasbourg cet après-midi, 35 également à Haguenau, Colmar et Mulhouse. Bon courage.
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0: Salut tout le monde, bienvenue, vous êtes sur Top Music, 6h04, on est parti ensemble pour On est tous debout pour vous accompagner dans toute l'Alsace ce matin jusqu'à 10h. Je m'appelle Jules, il y a également Aurel qui est ici.
5: Bonjour, bonjour.
0: Il y a aussi Seb qui est là.
7: Salut.
0: Ça vous est bien dormi ou pas? Vous avez dormi tranquillou parce que les prochaines nuits ça va être l'enfer. Allez,
7: Pas suffisamment, mais faut
0: Parce que la nuit prochaine, hein, cet après-midi, 35 degrés en Alsace en pleine, donc attention, ça va réchauffer pour la nuit.
7: Et c'est parti pour un petit moment en plus.
5: Ça va être un petit peu long, sur 7 jours apparemment. Là.
0: Ouais, au moins minimum, parce qu'on sait même pas si après ça va baisser ou pas, donc va falloir s'accrocher. Autre chose de chaud ce matin, le Top Cash.
5: Ah bah ouais.
0: La transition.
7: Bravo.
0: Les amis, hier nous avons passé, si vous n'étiez pas avec nous hier matin, le cap symbolique des 5 000 euros
4: dans le top cash. C'est très rare que ça arrive. La dernière fois, c'était, je crois, il y a 2 ans, un truc comme ça. 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
7: Tu veux pas le donner cash? Le top cash?
4: Non.
7: D'accord.
4: Je donnerai en liquide. Top liquide.
7: Oh, top liquide.
4: Moi fou.
7: Top carte bleue.
4: Top virement CEPA. Ouh, on va s'éclater. Restez avec nous les amis. Dans un instant, 3 choses à savoir sur ce 18 juin, juste après. David Guetta et Gilo, c'est Save Me Tonight.

0: Salut l'Alsace, bienvenue sur Top Musique. Vous êtes dans des tous debout ce matin. Avec dans un instant petit Millennium, Robbie Williams va arriver sur Top Musique pour attaquer ensemble ce jeudi matin. Nous sommes aujourd'hui le 18 juin et j'ai trois choses à savoir sur ce 18 juin. Si vous passez le brevet et que vous connaissez pas une date importante du 18 juin, attention, hein, va falloir réviser. Ah oui. Puisque c'est l'anniversaire de l'appel du général de Gaulle.
1: Et oui, j'appelle les Français à se mobiliser. C'était bizarre
0: l'imitation.
1: Oui.
0: Ouais, j'ai pas l'attendu plus. Ça. C'était il y a 86 ans, bien sûr. D'ailleurs, sur cet événement, c'est marrant parce que c'est un événement les plus marquants de l'histoire de la Seconde Guerre mondiale. Pourtant, les archives qu'on en a, elles sont antidatées. C'est-à-dire que vous savez, la fameuse photo de l'appel du général de Gaulle, c'était pas du 18 juin, c'était en juillet qu'elle a été prise. Rien à voir. Et les seuls enregistrements qu'on a de l'appel en question, c'était pas celui du 18 juin parce qu'en fait, la BBC avait pas jugé bon d'enregistrer le truc, tu vois.
1: Ah oui, d'accord.
0: Les mecs vont pas le faire. C'est le truc, le discours le plus historique de la radio. Oh, t'inquiète. Ils ont pas appuyé sur enregistrer. Et il l'a refait 2-3 jours plus tard. Et là, ils se sont dit, bon, ouais, vas-y, on va peut-être l'enregistrer, le français, là.
1: Il se passe peut-être un truc. Il se passe peut-être un truc.
2: On sait jamais.
1: On sait jamais.
0: Je pense que ça va être un hit. Je pense que ça va cartonner dans les charts, cette histoire d'appel. Tiens, aujourd'hui, deuxième chose à savoir, c'est le début du Hellfest.
1: Oh.
0: Plus gros festival de métal d'Europe. Ça se passe à Clisson, près de mon ancienne maison à Nantes. Au programme, The Offspring, Limp Bizkit, Iron Maiden.
1: Oh.
0: Et niveau consommation, on est quand même sur prévision, hein, sur ce festival qui va avoir lieu jusqu'à dimanche.
3: 500 000 litres de billets.
2: Oh. Il va falloir...
0: C'est tout ?
2: Non. Avec la chaleur, en plus, ce qu'il va faire, il va falloir être prudent quand même.
0: Ouais, va falloir faire super attention. Ah, en plus, ils n'ont pas de bol parce que l'année dernière aussi, c'était tapé une giga canicule. J'ai l'impression que chaque année, ils se tapent une canicule des enfers. En même temps, c'est le Hellfest.
1: C'est
0: d'ailleurs, cette histoire de 500 000 litres de bière, vous savez qu'il y a carrément des pipelines de bière.
2: Non.
1: Il faut bien alimenter le site. Hein.
0: C'est le Détroit d'Ormuz, mais version bière, le Hellfest. C'est un truc de fou. Et tiens, on termine avec quelqu'un qui sera ce soir et qui est en France aujourd'hui au Stade de France. Bruno Mars.
2: Oh oui, j'aime tellement.
0: The Romantic Tour, ça démarre ce soir. Il y a des représentations aussi demain soir et dimanche. Il reste peut-être une ou deux places.
2: Ah ouais, ça j'aurais bien aimé.
1: Encore.
2: Hein.
1: Sur le parking, oui.
0: Ouais, c'est ça. au tacos à côté à Saint-Denis, ouais. Je crois qu'il rediffuse un peu le truc. Quoi. D'ailleurs, est-ce que vous savez pourquoi Bruno Mars s'appelle Bruno Mars? Parce qu'il s'appelle Peter, c'est son vrai nom.
2: Ouais, je crois que je l'avais lu, mais là, ça m'échappe. Hein.
0: Bruno, c'est tout simplement parce que son père trouvait qu'il ressemblait à un acteur qui s'appelait Bruno.
2: Ok.
0: Et Mars, parce que quand il était gamin, il aimait bien dire aux filles de son école, vu qu'il était un peu, il avait des cheveux un peu chelous, d'où il aimait bien dire qu'il venait de Mars, voilà. Bruno Mars.
2: Ah, d'accord. Bon, bah écoute.
1: Voilà, il aurait pu s'appeler Philippe Jupiter.
0: Exactement.
1: Ouais. Finalement,
0: je sais pas si ça aurait marché autant.
1: Ça sonne bien comme ça.
0: Comme quoi, les pseudos, tu vois.
1: Ouais.
0: Le succès, ça les rend stylés, mais... Allez, voici Robbie Williams.

0: merci d'être avec nous ce matin sur Top Musique avec Millennium Classic de Robbie Williams dans votre playlist Alsace. Il est 6h13, vous êtes, on est tous debout. C'est Jules Laurel Essay pour vous accompagner partout en Alsace sur Top Musique ce matin jusqu'à 10h. Et dans un instant, on va attaquer notre sujet du jour de ce matin. On va parler publicité, Aurèle. Hein.
1: Ouais, ce matin, on parle pub et pub un peu mythique, culte, en tout cas celle qui, voilà, que vous avez bien en tête, celle qui vous a accompagné aussi. Et c'est ce que vous nous partagez ce matin sur le Facebook de la radio.
0: Ouais, Facebook de Top Musique, les amis, vous répondez, vous partagez aussi avec les autres, parce qu'il y a beaucoup de pubs qui reviennent qui ont minimum 25-30 ans,
1: ouais,
0: pour
1: ouais,
0: la plupart.
1: Il y en a quelques-unes, ouais, il y a quelques refs.
0: Dans les modernes, la seule que j'ai vue, c'est celle-là.
2: Salut, c'est Franck Leboeuf.
1: Oui,
0: vraiment, mais j'ai l'impression que les gens qui grandissent aujourd'hui avec TikTok, Insta, ils n'auront pas ces pubs mythiques.
1: Non, mais c'est vrai que nous, on a eu une époque absolument formidable. C'est pas pour rien qu'il y a eu culture pub, hein, faut pas l'oublier. Et franchement, il y a eu des pubs mythiques. Tu vois, on s'en souvient, 20, 30, 40. Ouais. Même toi, tu les as
0: oui,
1: pas vus.
0: Oui, mais
1: tu
0: moi,
1: les
0: j'étais pas né, je m'en rappelle quand même. C'est quand même un truc de fou. Hein. Après, vous êtes quand même en train de dire c'était mieux avant sur les pubs. Hein. On se raccroche à ce qu'on peut quand même.
1: Bah ouais, je trouve que c'était vachement plus créatif. Et en tout cas, tu les retenais et c'était fun, quoi.
0: Ça, c'est sûr. On va en parler dans un instant, les amis. Et puis, votre playlist Alsace va continuer avec, dans un instant, The Second Voice. Let me be, ça arrive très très vite sur Top Music, bougez surtout pas. Et on vous partagera peut-être le code du Top Cash dans un instant. 5000 euros à gagner tout à l'heure à 8h10.
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13: 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Hein. Vous êtes déjà dans la participation pour tout à l'heure. Voici The Second Voice, Let's Maybe, avant d'attaquer le sujet du jour de ce matin avec votre pub culte préférée. Ce sera dans un instant sur Top Music. Bienvenue.

0: The Second Voice à l'instant sur Top Music. Merci d'être là ce matin, vous êtes rendus tous debout, on attaque ensemble ce jeudi, nous sommes le 18 juin aujourd'hui et Maneskin va débarquer dans un instant avec Supermodel. La bande à Damiano David. Ce sera dans un instant sur Top Music et avant ça on attaque le sujet du jour de ce matin, on vous demande de nous partager votre meilleure pub culte aujourd'hui. Moi c'est celle-là.
1: Oui mais Mimi il est 10h.
2: Mais t'avais dit qu'on fera des claquettes.
0: Ah j'attends.
3: Ah oui.
0: Ça, j'en ai bouffé quand j'étais petit, des claquiers, des pubs comme ça. Bon, maintenant, je suis en Alsace, vous avez vrai knack, hein.
3: Oui.
0: Mais et je me demande comment elle a passé son enfance, cette pauvre petite, là. Parce qu'elle devait, ça doit dater de 2003-2004. Ça a dû être la tanasse toute sa vie.
4: Eh, tu veux bouffer une claquée?
0: Bah, super. Alors qu'aujourd'hui, elle va avoir le permis, une baraque et tout. Oui. Aurèle, pour toi, c'est quoi?
5: Alors, moi, il y a plusieurs, mais c'est vrai que la lessive Homogama, vous vous souvenez de ça?
6: Oh là là là, Lucatilosu. Qui va ce qu'elle va? Non, Bibi, hein?
7: Calmina, Malovigno.
0: Ah, ils ont inventé une langue pour des singes.
5: Calmina.
7: Dakiomo micro et crapoto basta fuite.
3: Et crapoto basta fuite.
5: Ah, j'adore, j'adore.
3: C'est pas la voix de Franck Dubosc, par hasard?
5: Tu crois?
6: Oh là là, Lucatilo souk. Qui va ce qu'elle va? Non, Bibi, hein?
7: Calmina, Malovigno.
0: Calmina, Malovigno, on attend pas Patrick. Ouais, c'est lui, effectivement.
5: Ah, ouais, peut-être. Attends, on va vérifier ça, hein.
0: C'est pour toi, tard. C'est quoi?
3: Il y avait une pub Malabar dans une piscine, là. Je sais pas si...
0: Ah non, les carambars.
3: Ou carambars.
0: Avec
3: carambars,
0: les musiques, le bizarre.
8: A bug of the fly.
3: Oui.
0: A bug of the fly.
5: Oui, punaise.
0: Ça, c'est pareil. Hein. J'étais pas né. Mais qu'est-ce que je l'ai vu?
5: Mais tu vois.
3: Non, mais surtout... En fait, c'est drôle quand t'es enfant, ce truc.
0: Oui.
3: Et surtout, ça n'a aucun sens.
0: Oui, oui, oui.
3: Pourquoi cette musique... Enfin, tu vois...
0: C'est... Alors, si vous avez pas vu la pub, c'est un mec beau gosse qui va sur un plongeoir à la piscine et un gamin qui mange des carambars à côté. Du coup, ça fait tomber le gars. C'est
3: hyper bon.
0: La musique est exceptionnelle. En soir à karaoké, c'est pas mal ça. Hein, attention, ouais. Mais faut le faire tôt parce qu'après, c'est dur. Hein. Tiens, on a aussi des premiers messages qui sont arrivés.
5: Mais oui, carrément. Et alors, Lactel, évidemment, revient. Céline qui
2: Papa,
5: nous en parle.
2: C'est quoi cette bouteille de lait? Papa, c'est quoi cette bouteille de lait?
7: Papa,
2: comment on fait les bébés?
5: Oh, mais oui.
3: Alors.
9: Eh bien.
3: Il replie le journal.
0: C'est une pub qui a été énormément parodiée par les nuls, les trucs comme
3: bah
0: ça.
3: Oui, alors,
0: ça a été la base des vannes sur les pubs.
5: Il y en a eu 2-3 comme ça dans cette série pub. En fait, il y a eu plusieurs.
0: Plusieurs à pas mal, c'est quoi ce truc?
5: Ouais, il y a eu plusieurs variations. Angélique, alors celle-ci, en fait, elle me fait direct penser à ma grand-mère, Ricoré.
0: Oh.
10: Le soleil vient de se lever. Encore une belle journée.
5: Je crois qu'elle est reprise. Ils ont un petit peu modernisé le truc, mais toujours avec la même accroche. Et c'est vrai qu'en fait, tu l'écoutes. D'abord, tu l'assistes tout de suite en tête. Et ensuite, en vrai, elle est sympa. Tu sais, c'est à la fois
0: Douille, ça met le smile direct. Hein.
5: Voilà, c'est ça.
0: Et elle est intemporelle, cette musique. D'ailleurs, il y a un remix de David Guetta ou de Sound of Legend qui pourra arriver très bientôt.
5: Non.
0: Allez, reste avec tous les amis. Voici Supermodel Maneskin maintenant sur Top Music.

0: du monde dans un instant. Et tiens, on parlait de pubs dans le sujet du jour de ce matin. Aurèle va nous faire jouer justement avec des pubs cultes dans
1: mais
0: un instant.
1: Oui, mais oui, mais oui, vous allez voir, j'en ai sélectionné trois cultes aussi, trois dont vous vous souvenez. Vous voyez exactement de quoi je veux parler. On va chercher les dates.
0: Ouais, on va jouer avec l'année.
1: On va jouer exactement.
0: Ouais, on va se faire marave par le coup de vieux dans un instant sur ta physique. Vous bougez pas.
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0: 6h33 sur Top Music, on va jeter un coup d'œil à la météo dans les prochaines secondes avec de la chaleur aujourd'hui en Alsace. Ce sera juste après l'actu. C'est maintenant, restez avec Seb.
17: On va parler canicule et baignade dans un instant, mais d'abord cette grande campagne de communication qui a démarré hier dans les rues de Schiltigheim dans le cadre du mois des visibilités. L'occasion pour la ville de rappeler l'importance de la lutte contre notamment les violences homophobes. Michael Nguyen est conseiller à la lutte contre les discriminations à Schiltigheim.
18: Alors cette campagne de communication, donc elle se déploie tout d'abord par le fait qu'on a hissé le drapeau LGBTQIA+ dans sa dernière version dès le 17 mai 2026, qui correspond à la journée internationale de lutte contre l'homophobie, la biphobie, la transphobie. Et les affiches sont déployées sur l'ensemble des bâtiments municipaux de notre ville. La commune est aussi là pour offrir un espace hospitalier accueillant pour nos habitants et habitantes, tout simplement. On déploiera également ces visuels via une campagne de sensibilisation sur les réseaux sociaux.
17: Et les affiches sont à voir à Schiltigheim jusqu'à la fin du mois. Rendez-vous par ailleurs samedi à Strasbourg, cette fois pour la marche des visibilités qui partira à 14h. L'accord de paix entre les États-Unis et l'Iran a été signé hier soir pour Donald Trump. C'était depuis le château de Versailles où il dînait avec Emmanuel Macron. L'application de ce premier traité devrait être effective dans les prochains jours. Mais l'Iran a déjà souligné qu'à Hormuz, il n'y aura pas de retour à la situation d'avant-guerre et que des frais s'appliqueront à l'avenir. Des perspectives plutôt moroses pour finir l'année 2026 en France, si l'on en croit l'INSEE. Pour la fin d'année, l'Institut prévoit une croissance de seulement 0,7%, une baisse du pouvoir d'achat moyen de 0,3% et sans doute une hausse du chômage. La Coupe du Monde de football est le début de la deuxième journée des phases de poule à partir de ce soir et possiblement donc des équipes qui vont décrocher déjà leur billet pour les 16e de finale. À 18h, la République tchèque affronte l'Afrique du Sud. 21h, on pourra suivre Suisse-Bosnie. Hier soir, l'affiche entre l'Angleterre et la Croatie a tenu toutes ses promesses avec une victoire des Anglais, 4-2. Et puis, peut-être que vous avez vu ces images hier à Paris avec la canicule. La mairie avait autorisé la baignade dans le canal Saint-Martin. Ce sont des images toujours assez sympas, en tout cas à Paris. Baignade surveillée donc sur une centaine de mètres, c'est plutôt cool. Mais c'est aussi l'occasion de rappeler qu'à Strasbourg notamment, il est interdit de sauter dans l'île depuis un pont, depuis n'importe où. Là, on a un pont, là, juste ici, le pont des Vosges. Ne sautez pas dans l'eau depuis le pont. Ça peut être très dangereux parce qu'on ne voit pas ce qu'il y a au fond. Il y a parfois des vélos qui sont lancés, des caddies, des trucs. Non mais c'est vrai, il y a plein de conneries au fond. Et c'est déjà arrivé que des jeunes se fassent très très mal comme ça. Et il y a également parfois du courant insoupçonné, des fois. Donc faites très attention avec les chaleurs. Ne faites pas donc n'importe quoi. Baignez-vous là où c'est autorisé. Et puis, aussi possible, surveillez.
19: Et en même temps, pardon pour... l'eau d'ici, mais elle est pas non plus.
1: Tu veux dire, elle est pas très attirante, c'est ça que tu veux dire.
19: Exactement. Je verrais plus une petite gravière très cool avec une petite pina colada, quoi. Voilà. Là, on est quand même sur une meilleure ambiance.
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0: Allez, encore une journée largement soleillée en Alsace. Et ce jeudi, évidemment, ce qui nous intéresse, c'est surtout la canicule qui démarre. Premier jour de vigilance jaune en Alsace avec minimum 18 degrés ce matin. Il fera jusqu'à 35 en pleine d'Alsace cet après-midi à Strasbourg, Agno, Colmar et Mulhouse. Bon courage, hydratez-vous bien.
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0: Bienvenue sur Top Musique à 6h37. Vous êtes rendez tous debout ce matin. C'est parti pour vous réveiller, vous accompagner une nouvelle journée ce jeudi matin. C'est le 18 juin aujourd'hui. Je m'appelle Jules. Il y a aussi Aurel qui est là.
1: Coucou.
0: Il y a aussi Seb qui est ici.
20: Salut.
0: Dans un instant, on va s'amuser avec les pubs cultes. Aurel va nous présenter trois pubs. Va falloir qu'on devine l'année des pubs en question.
1: Exactement.
0: C'est un blind test d'année de pubs. Voilà. On sera dans un instant, les amis. 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
1: Oh, c'est chouette, c'est ça. C'est l'occasion de refaire un petit peu ta terrasse, ton balcon, ton jardin. Là, c'est... Oh, c'est sympa, je vais peut-être m'inscrire.
0: Petit salon de jardin qui fait plaisir là, avec les chaleurs qui sont de retour. Là, attention, on l'avait déjà fait Centre Accor la Vigie précédemment. Le gagnant s'était régalé. Non, c'était un marathon. Hein. C'était la course. Il y a la vidéo qui est dispo sur l'Insta Top Musique. En tout cas, inscrivez-vous, les amis. Topmusique.fr pour participer avec nous. C'est le soir lundi matin. 6h38, retour de votre playlist Alsace maintenant. Voici Shakira. On écoute Die Die pour attaquer ensemble ce jeudi matin.

0: Dans un instant, Michael Jackson, Bad, pour le retour de votre playlist Alsace. Ça va arriver très très vite, les amis. Et aujourd'hui, on se jeudi matin, on joue avec Aurélia. Retour vers le vieux tube. Le principe est très simple. Elle va nous faire écouter des pubs un peu cultes, oui, un peu mythiques. Il va falloir qu'on devine l'année. Et en plus, on va jouer avec l'un d'entre vous ce matin. C'est Jean-Michel qui nous a appelé au 03 8 pour participer. Juste pour la déconne, hein, juste pour le plaisir d'être là. Salut Jean-Michel.
1: Salut tout le monde.
0: Bienvenue
1: salut
0: sur ta musique. Tiens, tu nous appelles d'où, toi, ce matin, Jean-Michel?
1: Là, je suis en route pour aller au boulot, donc je suis depuis Dolstheim à la base.
0: Très bien, sur la départementale 26, précisément.
2: à peu près.
0: Bon, alors, principe est simple, on va faire écouter les publicités, donc Aurélie s'en charge, et nous, évidemment, on va se creuser la cervelle pour savoir de quelle année ça vient.
3: Eh bien, tu sais quoi, j'en ai trois, vous êtes trois, c'est parfait. Alors, allez, à toi de commencer, Seb, essaye de me retrouver l'année de cette pub-là.
4: Comment ça va?
5: Je vais bien.
4: Vous avez bonne mine.
2: C'est Juvamine.
5: Juvamine.
3: Ouais.
5: Et... si je vais bien. C'est Juvamine.
0: Attends, parce que c'est Juvamine, du coup, je la passe une deuxième fois.
3: Non, mais...
2: c'est vrai.
0: Ça passait toujours en boucle, cette connerie.
3: En fait, elle défilait trois fois de suite. Pourquoi? Parce que, bah, en fait, communiquer, c'est répéter.
2: Donc,
3: c'était tout à fait volontaire.
2: C'était relou.
0: Et, bah, j'ai acheté 30 secondes, je mets ce que je veux dans ces 30 secondes. Hein.
2: C'est vrai.
3: Ouais, c'est à peu près ça.
2: 3 fois 10 secondes.
3: Et pour la petite anecdote, Juvamine, en fait, c'est la première fois qu'en fait, on propose des vitamines en grande et moyenne surface. Avant, on ne pouvait pas les acheter en grande et moyenne surface en supermarché. Ben,
2: l'année 91.
3: Ah non, faut pousser encore un petit peu.
2: C'était poussé en quel sens?
3: 1996.
2: Ah, c'est 1996.
3: Ouais,
2: c'est récent en fait.
3: Ou bah récent, faut peut-être pas exagérer. Surtout quand tu sais qu'en fait la même année c'est le César du meilleur film pour La Haine.
0: Oh, ah oui, ouais. Toi, c'est bien de remettre dans le contexte. Tiens, une deuxième pub.
3: Allez, c'est pour toi cette fois-ci, Jean-Michel. Écoute.
6: Tu pousses le bouchon un peu trop loin, Maurice.
7: Choco Suisse, signé Nestlé.
3: Alors, je crois qu'en plus, c'est ta préférée, mais à ton avis, quelle est son année de sortie?
1: Je pense que ça doit être aussi dans les années 90.
3: Alors, donc, tu dis combien?
1: Un petit peu avant, non? 92.
0: 92?
3: Eh bien, c'est presque 10 ans plus tard. C'est en 2001 cette pub mythique.
0: Eh oui,
3: absolument, 2001. Et le petit garçon qui joue, il s'appelle Lucas. Il a évidemment bien grandi. Et en fait, aujourd'hui, il ne fait plus du tout de pub, plus rien. Il vit tranquillou bilou au Luxembourg.
0: Ouais. Et puis, il a déjà remboursé la moitié de son crédit sur 25 ans. Enfin, il a bien avancé dans la vie, quoi.
3: Ça, c'est sûr. Allez, un dernier pour toi, Jules, cette fois-ci. C'est celle-ci, la gourmandise.
8: Et alors, la marmotte, elle met le chocolat dans le papier d'alu.
2: Mais bien sûr.
7: Tendrement chocolat.
0: Tu vas me dire ce que t'en penses, Jean-Michel. Moi, je pense que c'est pas si jeune que ça. Je dirais un petit 95. T'es d'accord avec moi, Jean-Michel?
1: Je pense que ça peut être dans ces eaux-là. 95, 96.
3: Eh ben, 1998, vous étiez pas très très loin pour cette pub, effectivement, Milka, avec cette fameuse marmotte qu'on adore. Et puis 1998, alors, vous voyez, c'est effectivement l'année où la France est
2: championne du monde.
3: Mais oui.
0: Et surtout, événement, c'est l'année où je suis né.
3: Pardon.
0: C'est quand même un meilleur événement.
2: N'empêche, la pub Milka, c'est presque une des seules pubs qui devient un mème, c'est au quotidien, dans la vraie vie, on fait « mais bien sûr ».
3: Oui, on utilise.
2: C'est avec vraiment l'intonation qu'il y a dans la pub, quoi.
9: Mais bien sûr.
0: Jean-Michel, on te souhaite une belle journée, merci d'être passé en direct avec nous.
1: Merci.
0: Belle journée au boulot, Jean-Michel, bon courage avec la chaleur. Les amis, vous restez bien avec nous sur Top Musique. On vous accompagne jusqu'à 10h avec le meilleur de votre playlist Alsace. Il va se passer encore plein de choses là jusqu'à 10h dans un instant, petit vrai faux actu. On vous repartagera le code du Top Cash aussi. Il y a 5 000 euros à gagner ce matin. Et d'ici là, classique de Michael Jackson, voici Bad sur Top Music à 6h45. Merci d'être là.

0: classique de Michael Jackson avec Bad à 6h50. Vous attendez tous debout, c'est Jules, Aurélie, Steph pour vous accompagner jusqu'à 10h avec dans un instant le code du Top Cash à vous partager pour gagner 5000 euros ce matin. Mais avant, j'ai un vrai faux actu à vous partager. Je vous donne le début du news dans le vrai faux actu et deux propositions pour essayer de compléter la suite et de trouver la vérité. Pourquoi le tennisman Corentin Moutet a été censuré par la BBC pendant un match de tennis? Première proposition, parce qu'il s'est trop déshabillé pendant, entre deux échanges. Tu sais, quand il change le t-shirt et tout, c'est un peu trop déstapé le coca. Ou il a prononcé 7 fois le mot fuck à la télé anglaise, ce qui est extrêmement gravissime pour des Anglais.
1: Je crois pas que c'était pas 7 fois, c'était 3 ou 4 fois, je crois. Mais c'est. Oui,
2: c'est celle-là.
0: Effectivement. Effectivement, Corentin Moutet, ce petit coquin, était à Londres pour un tournoi sur gazon, avant Wimbledon évidemment, au Queens. Et après un match, du coup, il répond à une interview sur le bord du terrain classique qui est diffusée à la BBC. Le problème, c'est qu'il a répété plusieurs fois le mot fuck. Et même s'il a été rappelé alors par un journaliste, il a continué. Écoutez, c'est un petit malin.
3: Whatever you do, you just put the ball in the court and then he hates me 142. I was like, fuck, I would have to serve and I would have to.
4: No F-bombs, please.
3: Fuck.
0: Je vais te dire que ce salaud. Elle lui dit, dites pas de gros mots s'il vous plaît. Fuck.
2: Benoît Paire sort de ce corps.
0: Oui, c'est un peu ça.
2: Non,
0: c'est Benoît Paireisé.
1: Mais en fait, ce qui se passe, c'est qu'il a, très rapidement, il a balle de match contre les Petit Péricard. Et là, il se prend une deuxième balle à 220 km/h. Et là, il dit, bah putain, va falloir que je serve derrière ça, quoi. En fait, c'est ça qu'il dit, tu vois, c'est en mode un peu. Et l'autre, il dit,
0: ah, moi j'en dis fuck.
1: Faites attention à ce que vous dites. Ah, vas-y, c'est bon, quoi.
0: Bon, ils ont quand même coupé la chic à l'interview parce qu'il avait peur qu'il continue à dire des dingueries. Non, mais ça me fait rire. Est-ce que vous êtes grossier, vous, dans la rue, dans la vie? Est-ce que vous êtes grossier?
2: Bah, y a quelques petits, parfois, noms, du genre celui-là, qui peuvent m'échapper, voilà, parfois.
0: Tu mets la version française, quoi.
2: Voilà.
0: Oui, tu le fais pas. Aurèle est anglaise dans la vie. Oh, fuck. Je suis pas là, j'ai un empêchement pour le rendez-vous. Oh, fuck.
2: Non, il y en a un que je dis quand même souvent, c'est merde.
1: Oh là là, je suis
0: gras. C'est gros mot.
2: Mais alors, pour un... mais au lieu de dire mes mains, ça... Mais merde alors, bah, tu vois.
1: Bah,
2: c'est un petit peu... D'ailleurs, est-ce que c'est encore un gros mot?
0: Bah oui,
1: quand même un peu. Hein.
0: Si tes petites nièces commencent à dire des mots comme ça, je pense que tu vas rire.
2: Oui,
0: jaune,
2: évidemment.
0: Seb, est-ce qu'il est grossier? Lui, c'est un gentleman, Seb.
1: Oui.
0: Tous sont un gentleman.
1: Oui. Ça dépend.
0: Ouais.
1: Ça dépend.
0: Et quelques noms d'oiseaux qui partent aussi.
1: J'essaie de faire attention, mais parfois c'est quand même plus fort que nous. Hein.
2: Ouais,
0: c'est pareil,
2: ça nous échappe.
0: Dès que je suis un peu, dès que je suis un peu fatigué, vraiment, il y a tout qui part. Il y a tout le monde qui prend. Non, c'est terrible. Hein.
1: C'est surtout quand personne peut t'entendre.
0: Oui, c'est ça.
1: Là, côté au volant, qu'il y en a qui te coupent la route. Oh, la vache.
2: Ah oui, au volant, ça fait un festival. Hein.
0: Open back, Miles Away, le retour de votre playlist Alsace. C'est dans un instant, les amis. Restez bien avec nous. Et tenez, on vous partage aussi le code du Top Cash de ce matin. 5000 euros sont à gagner tout à l'heure en direct à 8h10.
2: Mais oui, notez-le, c'est le 1466.
0: On vous souhaite bonne chance pour tout à l'heure, les amis. Bougez pas.
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0: Et l'horoscope de Natacha S à 6h58. Hello Natacha.
39: Hello. Avec le duo Vénus-Pluton, on aime passionnément. Bélier, les élans de votre cœur sont intenses. Vous ne pouvez plus faire semblant. Taureau, n'hésitez pas à exprimer vos préoccupations avec franchise et diplomatie. Gémeaux, révélez vos secrets. Ils sont aussi vos atouts. Et vous avez en plus un charme d'enfer. Cancer, évitez les décisions précipitées côté finances. La prudence est votre allié. Lion, votre magnétisme emporte tout sur son passage. Vous êtes la star du jour. Vierge, prenez du temps pour vous. Vous verrez les choses sous un nouvel angle. Balance, l'authenticité prime sur l'apparence. Chérissez les relations de longue date. Scorpion, affirmez calmement votre pouvoir, vous ne pouvez plus rester dans l'ombre. Sagittaire, vos croyances évoluent en profondeur, votre vision du monde s'élargit. Capricorne, une transformation vous demande du courage, mais elle est nécessaire. Verseau, face à face, torride ou mise au point exigeante, la situation va s'éclaircir. Poisson, votre quotidien révèle des tensions à apaiser grâce à un échange sincère. Belle journée.
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0: Exactement 7h, bienvenue sur Top Music. Vous êtes on est tous debout pour attaquer ce jeudi 18 juin avec dans un instant Offenbach Miles Away. Votre playlist Alsace sera de retour juste après le tour complet de l'actu de ce 18 juin et la météo aussi. Maintenant, c'est avec Seb.
2: Et d'abord, l'accord de paix signé par les États-Unis et l'Iran hier soir. Donald Trump qui a signé le document depuis le château de Versailles où il était invité par Emmanuel Macron. Passé 60 jours pour signer l'accord vraiment définitif, l'Iran précise que des frais de service s'appliqueront désormais dans le détroit d'Ormuz. Une agression sexuelle jugée 6 ans après les faits. C'est finalement le tribunal de Saverne qui a condamné un homme de 77 ans coupable d'avoir agressé sexuellement la petite fille de sa compagne quand elle avait entre 11 et 14 ans. Signalé, le dossier avait tout simplement été oublié par la gendarmerie de Rouen avant de ressurgir des années plus tard, la victime qui est aujourd'hui âgée de 21 ans. Bientôt, une nouvelle résidence étudiante à Strasbourg. Le Crous a obtenu hier un prêt de 20 millions d'euros pour bâtir ce nouveau bâtiment qui se situera sur un terrain vague de la place d'Island. Il devrait compter 500 places et sera livré fin 2028. En cécifoot, les championnats d'Europe débarqueront à Strasbourg du 17 au 23 août prochain. Les 8 plus grandes nations de la discipline se retrouvent dans le quartier du Wacken pour succéder à l'équipe de France, championne d'Europe en titre. Pour Aaron Asso, l'ancien capitaine de l'équipe de France de cécifoot, cet événement, c'est aussi l'occasion de faire connaître la discipline en Alsace.
3: Généralement, quand on est en situation de handicap, les gens ils s'attendent pas forcément à ce qu'on fasse du sport comme le foot. En fait, quand on entend déjà des non-voyants qui font du foot, c'est comment c'est possible ? C'est déjà la première question. Donc, c'est déjà venir casser cette barrière et après venir pour regarder l'équipe de France, des gens qui sont passionnés par le foot et qui pratiquent leur sport préféré. Et forcément, on repart avec une meilleure considération sur le handisport en fait.
2: Voilà, le cécifoot, c'est une sacrée discipline. Et les championnats d'Europe auront lieu donc à Strasbourg du 17 au 23 août. Côté Coupe du Monde de foot, hier soir, l'Angleterre a battu la Croatie 4-2. On attaque ce soir la deuxième journée de la phase de poule. Et puis la très belle bourde de la BBC lors de France-Sénégal, justement, premier match des Bleus à la Coupe du Monde.
0: Je sens mal.
2: La BBC, c'est un peu le France Télé anglais. Donc c'est quand même une chaîne. C'est costaud.
0: C'est extrêmement prestigieux.
2: C'est extrêmement prestigieux. Tu t'attends quand même un petit peu de sérieux. Eh bien, quand ils ont affiché les compositions d'équipe, on a eu, comme qui dirait, un petit problème.
0: Ouais.
2: À la place de Jules Koundé, l'arrière droit, c'était la tête de Ibrahima Konaté, qui n'était d'ailleurs pas titulaire, hein, pour l'info. Ensuite, en défense centrale, nous avions Upamecano associé à Saliba. Sauf qu'il y avait deux fois la tête d'Upamecano sur la compo à la télé.
0: Non, mais que tu te trompes, ok? Mais que tu mettes deux fois le même mec.
2: C'est ça. Alors déjà qu'ils sont critiqués là-bas en Angleterre parce qu'ils traitent la Coupe du Monde de manière un petit peu trop légère à leur goût. Mais là quand même, on parle de l'équipe de France, on parle de joueurs qui jouent dans les meilleurs clubs du monde. Tu peux pas confondre.
0: Oui, qui est censé être une des équipes.
2: Tu peux
0: favoris,
2: pas confondre
0: quoi.
2: Un mec qui joue à Barcelone avec un mec qui joue à Liverpool. Enfin, je veux dire, tu vois, c'est pas sans être méchant avec toutes les pincettes que j'ai et voilà. Tu confonds deux joueurs d'Ouzbékistan parce que tu les as jamais vus jouer de ta vie. À la limite, je peux entendre.
0: Mais même.
2: Une boulette. Et même,
0: même.
2: Là, et même là, ce serait pas professionnel.
0: Bah non.
2: Mais là, on parle de joueurs que normalement, si tu suis le foot, tu les connais, quoi.
4: Mais justement, peut-être que ce journaliste-là ne suivait pas le foot.
2: Mais c'est grave.
0: D'ailleurs, quand ils ont passé l'hymne national, il y avait ceci. Ils ont tout confondu, vraiment jusqu'au bout.
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0: 7h03, la météo en Alsace aujourd'hui avec un ciel largement bleu et dégagé, et ça va s'améliorer, enfin ça va rester comme ça. Ce qui nous intéresse surtout, c'est les températures chaudes avec les premières vigilances jaunes pour ce jeudi en Alsace. Il fait minimum 18 degrés ce matin et on va monter jusqu'à quasiment 35 degrés en plaine d'Alsace cet après-midi sur Strasbourg, Agno, Colmar et Mulhouse. Bon courage.
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0: Salut tout le monde, bienvenue sur Top Music à 7h04. Vous êtes dans les tous debout ce matin. C'est parti pour vous accompagner jusqu'à 10h avec toute l'équipe qui est là. Je m'appelle Julie, aussi Aurel qui est présente.
4: Bonjour, bonjour.
0: Il y a aussi Seb qui est ici.
2: Salut.
0: Les amis, restez bien avec nous puisqu'il va se passer plein de choses jusqu'à 10h. Déjà, on va peut-être vous partager le code du Top Cash pour gagner 5000 euros ce matin.
4: Oui, quand même.
0: Dans un instant, le jeu de l'année. Je vous présenter des titres. Faudra me dire s'ils sont sortis avant ou après l'année 1995 aujourd'hui. On va jouer dans un instant. Et avant, la belle histoire du jour. Je vous présente un jeune homme qui s'appelle Hugo, qui a 21 ans, qui se bat depuis quelques années contre un cancer. Il est aujourd'hui en rémission. Et maintenant qu'il peut un peu plus respirer et qu'il peut un peu plus passer du temps libre et s'exercer dans ses passions, il a une passion à la photographie. Et il est allé photographier il n'y a pas longtemps le concert de Jul.
4: Ouais.
0: Avec son iPhone. Et il y a un autre artiste qui a été touché par son talent et par son histoire et qui l'a invité à son concert après au Stade de France, c'est Monsieur David Guetta.
4: Ah d'accord.
2: C'est pas mal.
4: Sympa.
0: Belle histoire. Donc ça a peut-être lancé sa carrière. Il est en train de se faire repérer aussi par des agences, éventuellement par d'autres artistes.
2: Bien.
0: C'est très très cool pour lui qui a vécu quand même une épreuve vraiment pas facile dans cette vie. Si jeune,
4: bien sûr.
0: C'est très très cool. Et puis c'est bien aussi pour David Guetta. Il avait pas. David, c'est compliqué. Tu sais, il a pas le budget pour un photographe. Ouais. C'était top pour lui aussi.

0: Merci d'être avec nous sur Top Music, 7h07. Vous êtes dans les tous des mots. C'est Jules Lorelissé pour vous accompagner, vous réveiller jusqu'à 10h avec dans un instant. Classique de Maroon 5, on va écouter Animal, ce sera dans les prochaines minutes les amis. Mais avant ça, c'est l'heure de jouer au jeu de l'année. Je vais vous présenter, vous faire écouter des titres. Va falloir que vous soyez capable de me dire si c'est sorti avant ou après l'année 1995. Aurel, on commence avec toi,
1: oui,
0: avec ceci.
1: R.I.M. Losing My Religion.
2: Oui, avant.
0: C'est une bonne réponse, oui, effectivement. Avant, c'était 1991 pour R.I.M. Mm. On vous la fait pas à vous, hein. Seb, avec ça.
2: Prince. Oh, énorme.
1: The most beautiful girl Prince. In the world.
3: Bah, c'est avant alors.
0: Avant 1995?
3: Ouais.
0: Tu es sûr?
3: Ouais.
0: Tu fais bien d'être sûr parce que c'est 94 exactement.
2: Ouf, qu'est-ce que je l'ai écouté cette chanson, mais
0: c'est fort. Hein. Oh. Moi j'avais oublié, je redécouvre, c'est dingue. Hein. Prince, carrière de malade. Les Spice Girls pour Aurel.
2: C'était. Attends, c'est quoi l'année qu'on cherche d'ailleurs?
0: 95.
2: Mmh. Ah, là ça doit être, tu sais, tout juste, ça doit
3: petit
2: être.
3: Piège.
2: Ouais. Donc, après.
0: C'est après, effectivement, 1996 pour Wannabe, les Spice Girls. Je suis un petit margoulin ce matin. Attention, Seb, avec ceci. House of Pain.
3: Ah oui.
0: C'est bien ça.
3: Wow,
0: ça, c'est la musique, on la nomme pas, c'est le truc qui fait jump.
2: Ouais. Jump.
0: Avant ou après 95?
3: Là aussi c'est traître, hein. Je dirais avant.
0: Avant et largement avant, puisque c'est 1992.
3: Ah ouais.
0: Ah c'est quand même 3 ans. Ouais. Aurel avec ça.
2: Bon après.
0: Eiffel 65.
2: Après.
3: Eiffel 65, après. C'est vieux quand même, hein.
2: Après. Je dis après.
0: Elle se laisse pour bobiner, t'as raison. C'est 1999. Et on termine avec mon titre préféré de cette session, c'est iconique, vraiment. Prince, c'est un artiste, mais celui-là, c'est quand même autre chose. Hein. Vincent Lagaffe, la Zubida.
2: Oh, non,
3: c'est avant. C'est avant.
0: Ah oui.
3: Largement.
0: Ah oui, bah comment on peut
3: largement,
0: oublier
3: 91.
0: Ah bah attendez, comment on peut oublier 91 exactement?
3: Mais bien sûr.
0: Comment tu fais pour savoir que la Zubida, Vincent Lagaffe, sont sur 91?
3: Chacun ses références.
0: Mais vous savez ce que c'est son livre de chevet? C'est l'autobiographie de Vincent Lagaffe.
3: C'est ça.
0: Et c'est le seul gars. Restez avec nous les amis, 7h10. Dans un instant, on partage le code du Top Cash. Juste après Maroon 5, voici Animals sur Top Music.

0: Bienvenue sur Tapezé que vous êtes, on est tous debout et dans un instant.
1: Salut, c'est Franck Leboeuf. Vous voulez savoir combien vaut votre voiture?
0: Quelle est votre pub culte préférée, les amis? C'est notre sujet du jour sur le Facebook de Tapezé qu'on se les partage jusqu'à 10h. Vous nous le dites, on vous passe l'extrait dans un instant. On va aussi écouter Miles Smith avec Drive Safe pour le retour de votre playlist Alsace. 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

0: et un bouchon s'est formé sur l'A35 en direction de Strasbourg. C'est un peu avant Innenheim. Il y a eu quelque chose sur la route, mais je ne sais pas quoi exactement. Si vous êtes dans ce secteur, bah, n'hésitez pas à nous appeler 03 8x8. En tout cas, pour l'instant, vous avez un bouchon qui démarre depuis, on va dire, Maestratzheim. Vous perdez une bonne dizaine de minutes. Les accès à Strasbourg, pour l'instant, ça va à peu près. Petit ralentissement au niveau de Oswald, mais vous n'allez pas perdre grand-chose. Et petit ralentissement sur l'A4 au niveau de Brumath, mais là aussi, ça reste encore assez modeste.
1: On vous souhaite bonne route, les amis, sur Top Music. Avec On est tous debout, ça continue. Le sujet du jour, dans un instant, on vous demande de nous partager votre pub culte préférée. On vous passe vos extraits favoris dans un instant. Vous répondez sur le Facebook de Top Music et on vous lit juste après le retour de votre playlist Alsace ce matin avec Miley Smith. Voici Drive Safe à 7h21. Bienvenue à tous.

0: On va continuer votre playlist Alsace dans un instant avec Alex Warren. Ce sera Fever Dream pour se réveiller ensemble ce jeudi matin. Bienvenue, nous sommes aujourd'hui le 18 juin. Je l'aurai laissé pour vous accompagner dans les Tous Debout jusqu'à 10h. Et ce matin, dans le sujet du jour, on remonte un peu le temps.
1: Oui.
0: En parlant des vieilles publicités mythiques qui vous ont marqué. Pour vous, quelle est votre pub culte favorite? Et j'ai l'impression qu'on est quand même sur minimum 20 ans dans la tronche. Hein.
1: Mais il faut dire qu'elles étaient bonnes, elles étaient très marquantes à l'époque. Comme nous le rappelle Céline, elle nous parle de la pub pour la 206. Rappelez-vous, c'était un Indien qui trafiquait une voiture avec un éléphant.
0: Oui.
1: Pour que justement, elle ressemble.
2: Oui, oui, oui.
0: Il tape son marteau dessus, tac, tac, tac, tac, tac. Et à la fin, il ressemble à une 206 et c'est le beau gosse de la ville, quoi.
2: J'ai complètement oublié celle-là, mais oui.
0: Oh, le choc mental.
1: Et la suivante, je pense que vous ne l'avez absolument pas oublié. Quand tu en as marre, il y a.
2: Il y a Malabar.
0: Oui, alors il y a la pub avec un méchant qui se fait marrer.

0: grave dans des autotamponneuses, c'est pour ça qu'on entendait.
1: C'est Benoît qui nous rappelle ce souvenir du fameux Malabar, la gomme rose.
0: Avec le personnage qui était là, le gars avec le t-shirt jaune.
1: Exactement.
2: Il avait les faux tatouages.
1: Et c'est voilà ce que je voulais dire.
2: Bah oui, bien sûr.
1: Exactement.
0: Moi, je me douchais pas pour les garder plus longtemps. Vous faisiez pareil ou pas, vous? Non.
1: Non. Allez, pour Aurore, si je vous dis ici, c'est pas Versailles, vous pensez à...
0: Ici, c'est pas... Ah oui, à ça, d'accord.
3: C'est pas Versailles.
4: Une énergie jusqu'à 10% moins.
0: Eh, elle est récente celle-là, tu vois. Eh, comme quand on dit les vieilles pubs, c'est les meilleures. Non, quand même, ils ont réussi à faire un truc de marquant avec le C'est pas Versailles ici, là.
1: Eh ben,
0: ça a redonné du peps à l'expression. Du peps.
1: Celle qui a. Oui, oh, un peu. Bon, allez, du peps. Non, écoute, c'est ce que nous dit Aurore. Et d'ailleurs, c'est ce qu'elle répète tous les jours à ses enfants. C'est pas Versailles ici.
2: Ah, c'est clair, mais c'est clair.
1: C'est vrai.
0: Mais ça, de toute façon, le nombre de gamins qui sont près des C'est pas Versailles ici depuis cette pub.
1: Ah, c'est.
2: Mais moi, je continue. Hein.
1: Mais même avant. Et puis pour finir, alors celle-ci effectivement elle est beaucoup plus récente, on l'entend très souvent. Voilà.
5: Salut, c'est Franck Leboeuf. Ouais. Je veux savoir combien vaut votre voiture.
1: Donc là, allez, nos comments, c'est Nino qui nous le rappelle. Mais effectivement, ouais, mais... notre ami Franck Leboeuf, quand il n'essaye pas des chaussures, des baskets sans lacets, eh bien il est sur celle-ci.
0: Ouais, ça me fait rire de passer de France 98. Et la grande classe. Les...
2: Ouais.
0: Voilà, les,
2: il joue la finale quand même. Hein.
0: Il joue la finale.
2: Pas oublié. Hein.
0: Voilà. Ah, aujourd'hui.
5: Salut, c'est Franck Leboeuf. Vous voulez savoir combien vaut votre voiture?
0: Non, je voulais pas de chance savoir, Franck.
1: Bon, il a essayé plein de choses, notamment aussi danser avec les stars.
0: Oui, c'est vrai.
2: Il s'occupe. Il s'occupe.
0: D'ailleurs, si vous voulez le voir se faire vanner, il y a un programme sur Netflix qui s'appelle Dans la sauce où vous avez les deux équipes de France 98 et France 2018. Et il se fait vanner sur ce truc. C'est délicieux. Merci.
2: Délicieux.
0: C'est Tarot 6. Restez avec Théo. Voici Alex Farid pour le Playlist Alsace.

0: Alex One avec Fever Dream sur Top Music à 7h29. Bienvenue dans les Tous Debout avec dans un instant vos invitations à gagner pour aller faire un tour au parc de Sainte-Croix, les amis. C'est le gros cadeau de la semaine dont on est tous debout. Belle sortie en famille. Laissez passer la chaleur quand même, parce que les animaux, faut qu'ils se reposent. Ils vont rester à l'ombre, ils vont rester au frais. Mais une fois que ça passe, vous allez pouvoir passer une journée exceptionnelle pour cet été au parc de Sainte-Croix pour toute la famille, avec en plus l'été des explorateurs.
1: Exactement, c'est un pass pour 4 personnes qu'on vous fait gagner maintenant.
0: Appelez-nous, 03 8x8, les amis. 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Vous nous appelez, on joue dans un instant après Sound of Legend. San Francisco sur Top Music, ça arrive.
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18: Restez avec nous sur Top Music, on va jeter un coup d'œil à la météo de ce jeudi dans un instant, juste après l'actu en Alsace avec Seb.
19: Et d'abord, cette grande campagne de communication qui a démarré hier à Schiltigheim dans le cadre du mois des visibilités. Elle vise à sensibiliser aux problèmes de discrimination. Une initiative qui s'inscrit dans un contexte plus que tendu, comme nous l'a expliqué Michael Nguyen, c'est le conseiller délégué à la lutte contre les discriminations.
20: Alors elle est importante dans le contexte actuel puisque on estime entre 1700 et 5000 cas de violence contre les personnes LGBTQIA+ en France, et à l'international la situation n'est pas meilleure puisque de nombreux États déploient actuellement des cadres législatifs particulièrement répressifs pour les personnes LGBTQIA+, allant jusqu'à 20 ans de prison par exemple dans certains pays comme le Sénégal ou le Rwanda. Plus récemment en France, malheureusement, on peut penser au crime homophobe qui a eu lieu sur le jeune Noam, 19 ans, à Metz. Il sera jamais acceptable ou tolérable pour nous que ces vies s'arrêtent dans des violences aussi dramatique.
19: Et voilà, des affiches qui seront à voir à Schiltigheim jusqu'à la fin du mois. Et notez également qu'à Strasbourg, samedi, il y aura une marche des visibilités à partir de 14h. L'accord de paix entre les États-Unis et l'Iran a été signé hier soir pour Donald Trump. C'était depuis le château de Versailles où il dînait avec Emmanuel Macron. L'application de ce premier traité devrait être effective dans les prochains jours. Mais l'Iran a souligné qu'à Hormuz, il n'y aura pas de retour à la situation d'avant-guerre et que des frais s'appliqueront à l'avenir. Des perspectives plutôt moroses pour finir 2026. si l'on en croit l'INSEE. Pour la fin d'année, l'Institut prévoit une croissance de seulement 0,7% pour la France, une légère baisse du pouvoir d'achat moyen de 0,3% et sans doute une hausse du chômage. La Coupe du Monde de foot est le début de la deuxième journée des phases de poule à partir de ce soir et donc possiblement des équipes qui vont décrocher déjà leur billet pour les 16e de finale. À 18h, la République tchèque face à l'Afrique du Sud, 21h, Suisse-Bosnie. Hier soir, l'affiche entre l'Angleterre et la Croatie a tenu toutes ses promesses avec une victoire anglaise, 4-2, peut-être le match le plus spectaculaire depuis le début de la compétition. Et puis cette info un petit peu insolite qui est du foot mais qui n'a rien à voir avec la Coupe du Monde. Vous le savez, certains s'en régalent d'ailleurs, Metz est descendu en Ligue 2. Et il y aura donc un derby l'an prochain entre Nancy et Metz. Ouais. Et un supporter de Nancy, adepte de marathon, s'est lancé un petit défi. Enfin, c'est plutôt parce qu'il est un petit peu influenceur marathon.
16: Oui,
19: et ses followers lui ont lancé un défi d'aller du stade de Nancy, Marcel Picot, au stade de Metz, Saint-Symphorien. Il
16: Combien
19: y a 65 km entre les deux. Et on lui a dit, est-ce que t'es capable de le faire en moins de 7 heures? Et il a dit, on va tenter le truc. Et donc, il a fait sa vidéo, il a fait la course. Et il a effectivement réussi donc à faire 65 km en moins de 7 heures. Avec des gens qui l'ont un peu rejoint par moment sur le truc et tout.
21: Enfin, c'était sympa.
19: C'était vraiment très sympa. Ouais,
16: c'était Forrest Gump, quoi.
19: Une manière de lancer le derby de la Lorraine de manière un petit peu sympa. Ouais. Et voilà,
16: mais ça reste en Ligue 2.
19: Je veux
16: bien l'accompagner la prochaine fois qu'ils montent en Ligue des Champions, les deux clubs. Hein.
19: Les deux.
16: Les deux clubs, hein,
19: d'accord.
16: Attends,
19: ouais, alors là,
16: normalement, je suis tranquille.
19: T'es tranquille.
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16: 7h36, la météo en Alsace avec du soleil toute la journée, surtout des températures très chaudes. On passe d'ailleurs en vigilance jaune canicule pour ce mercredi, jeudi en Alsace, sur l'eau et sur le Bas-Rhin avec minimum 18 degrés. Pour cette matinée, il fera jusqu'à 32 degrés dans la vallée de Schirmeck cet après-midi. C'est le plus frais en Alsace puisqu'il fera jusqu'à 35 en plaine du côté de Strasbourg, Ragnau, Colmar et Mulhouse. Bon courage avec la chaleur.
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16: Bienvenue tout le monde, vous êtes sur Top Music, on est tous debout à 7h37, on est parti pour vous accompagner jusqu'à 10h, toute l'équipe dont on est tous debout qui est présente, je m'appelle Jules, il y a aussi Aurel qui est là.
21: Mais oui, bonjour.
16: Et il y a aussi Seb qui est ici.
19: Bonjour.
16: Dans un instant, on va jouer à la chrono bombe avec l'un ou l'une d'entre vous pour vous faire gagner vos invitations pour le parc de Sainte-Croix, les amis, ça va arriver très très vite sur Top Music. Mais avant, breaking news. Ça y est, dès septembre, ce sera sans doute terminé pour le téléphone portable au lycée.
21: On avance sur le dossier, donc.
16: Le ministre de l'Éducation, Édouard Geoffrey, a annoncé que le téléphone pourrait être interdit au lycée à partir du 1er septembre prochain, avec en plus de ça une éventualité d'étude d'une loi interdiction des réseaux sociaux au moins de 15 ans, de manière générale.
21: Ouais.
16: Donc le portable au lycée, c'est fini. Reste à savoir si tu pourras aller au lycée avec, le laisser dans un coin et repartir avec, je sais pas. Et pourrait y avoir des dérogations au cas par cas pour des cas particuliers, il y a vraiment besoin du smartphone.
21: Bon, il y avait déjà eu une expérience comme ça où les gamins dans le collège, effectivement, devaient remettre le téléphone portable dans un panier en arrivant.
16: Ouais.
21: Voilà.
19: Ça a Haribo-Villers, je crois. Ça existe en Alsace.
16: Ouais. Après, attention, tu connais la gruge, de prendre le vieux téléphone de ton daron pour le mettre dans le panier et garder ton vrai téléphone dans le sac.
21: Ah.
16: Attention, il va y avoir des petits malins. Après, réseaux sociaux ont interdit au moins de 15 ans. Bon, il y a débat, mais en tout cas, pour Michou, le youtubeur, ça va être terrible. Hein. Il va perdre l'audience.
21: Il
19: va perdre du monde.
16: Je comprends pas les gars, y'a plus personne qui me regarde, y'a plus que deux personnes, c'est chelou. Restez avec toi les gars, aussi Sound of Legends, San Francisco pour entre PlayStation.

0: Merci d'être avec nous sur Tapezik. On est tous debout pour vous accompagner jusqu'à 10h. L'équipe est là, je vais leur laisser avec vous. Et le son de Sia qui va aussi débarquer dans un instant. Mais écoutez, Cheap Thrills à 7h41, les amis. Avant ça, c'est l'heure de jouer à la chronobombe. Pour tenter de vous faire gagner vos invitations pour le parc de Sainte-Croix, toute cette semaine, un pass famille, deux adultes, deux enfants, vous invite à passer une journée exceptionnelle dans ce parc animalier sombre que tu veux pour toute la famille, les amis. Ce sera peut-être pour Sophie qui nous appelle en direct de Haguenau ce matin. Salut Sophie!
1: Salut!
0: Bienvenue sur Top Music, on est très content de t'accueillir ce matin, ce jeudi. Quoi de prévu? Boulot aujourd'hui, je suppose, peut-être?
1: Oui, travail, on se prépare et puis après, c'est le départ.
0: Le départ?
2: Le départ. Bah, vers le travail.
0: Je m'en vais au loin. Tu vas souffrir, c'est avec toi. Tu as d'ailleurs, tu fais quoi dans la vie, Sophie, toi?
1: Je suis agent de voyage.
2: D'où le départ.
0: Oui, c'est vrai.
3: C'est bien vu.
1: Voilà.
0: Vous êtes équipé d'une clim au bureau, ça va? T'es bien niveau canicule, tout ça?
1: Ouais, la clim, c'est bien.
0: Oh là là, c'est royal.
1: C'est la grande claque après.
3: Ah oui, oui, bien sûr.
0: Pour ça, je vais rester plus longtemps au boulot aujourd'hui. Comme ça, on est pas mal. Sophie, tu vas pouvoir affronter qui tu souhaites dans la chronobombe de ce matin. Le but, je vais vous donner 20 secondes, un thème. Vous allez vous échanger la parole en répondant avec des éléments du thème en question. Le but, ne pas avoir la parole au bout des 20 secondes pour ne pas exploser. Tu affrontes ce matin soit Aurel, soit Seb. Contre qui veux-tu jouer?
1: Alors, je choisis Aurel.
0: Allez, affronte-moi contre Aurel ce matin. Premier thème, c'est toi là, Sophie, qui a pas la parole pour commencer. Premier thème, je vais vous demander de me citer des chaînes de télévision françaises.
1: Ok.
0: Vas-y.
1: TF1.
0: Oui.
3: France 2.
0: Oui.
1: M6.
0: Oui.
3: Gulli.
0: Oui.
1: Arte.
0: Ouais.
3: France 3.
1: TMC.
2: Oh, elle t'a eu.
0: Oh, c'est sur le gong. C'est sur le gong. C'est...
3: Oh là là.
0: Grâce à TMC.
2: Ouais, comme quoi,
0: c'est gagné.
2: Comme quoi.
0: Bien joué à toi. Tu remportes, Sophie, tes 4 invitations, le pass famille complet pour aller faire un tour au parc de Sainte-Croix. Bravo.
1: Merci beaucoup, Top Music. Merci.
3: Bravo, Sophie.
0: Bah, en plus, tu dois connaître un petit peu la destination, toi qui travailles un peu dans le voyage, là.
1: Oui, oui, oui. On est allé une fois. C'était super avec les filles et enfin les enfants. C'était super.
0: Ça va être l'occasion de pouvoir en reprofiter. De toute façon, c'est un parc qui peut se faire plusieurs fois parce qu'il y a tellement d'animaux à voir. Des fois, en plus, vu que c'était des grands enclos, des fois tu les vois pas. Évidemment, c'est cool. Ça veut dire qu'ils ont de l'espace, veut dire qu'ils gambadent, c'est bien. Mais du coup, faut revenir pour voir les capybaras. Sophie, t'en profites bien, on fait de gros bisous.
1: Merci beaucoup, bonne journée à vous.
0: À toi aussi, Sophie, et vos invitations de nouveau à gagner demain entre 6h et 10h dans les tous debout, les amis. Vous restez bien avec nous, 7h44. Continuez de passer ce début de journée ensemble avec le son de Sia, Cheap Thrills. C'est ce qui arrive pour vous. Et dans un

0: Merci d'être avec nous sur Top Music à 7h48. On continue de partager ensemble ce début de journée sur Top Music. On est tous debout avec dans un instant le son de Zayn. On va écouter Die For Me, ça va arriver très très vite les amis. Une dernière fois aussi le code du Top Cash, on vous le partagera dans moins de 5 minutes. 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Avant ça les amis, petit chrono chiffre à vous partager ce matin. Le principe est simple, 15 secondes, un chiffre à vous de deviner ce qui se cache derrière aujourd'hui. 10 millions par jour, c'est ce qu'on achète en France. 10 millions par jour.
1: Par jour.
2: C'est des choses qu'on mange ?
3: Non. C'est un nombre de trucs, c'est pas en valeur, c'est pas, ça vaut 10 millions d'euros.
0: Enfin, non, c'est un nombre de choses.
2: On achète
3: 10 millions de baguettes.
0: Non, c'est pas des baguettes.
2: On est 10 millions à acheter cette chose tous les jours.
0: Ouais.
2: Millions ?
3: C'est un truc qui se mange.
0: Non.
3: Ah, ça se mange même pas ?
0: Non.
3: Alors, un ticket à gratter ?
0: Non.
3: Qu'est-ce qu'on peut acheter tous les jours ?
2: Un
3: vêtement ?
0: Un vêtement, bonne réponse. Heureusement que j'ai secoué mon t-shirt.
3: Oui, bah oui, c'est pour ça. Il y avait un petit code, ouais.
2: Tous les jours, il y a 10 millions de vêtements qui sont vendus.
0: Selon les données de Reflation, les Français ont acheté un nombre de 3,6 milliards de vêtements en 2025. Ce qui fait à peu près 10 millions de pièces neuves par jour. Mais tu comptes tout, hein. Les gants, les foulards, les bonnets, les machins.
2: Ah, les accessoires aussi.
0: Tout ce qui outfit, tout ce qui se met en tant que vêtements, c'est pas que t-shirt, pantalon. D'accord. Mais si on additionne tout, ça fait 10 millions de pièces par jour, je trouve ça.
2: Ah oui, d'accord.
3: C'est énorme.
2: Quand même. Bon, à la fois, ça peut aller vite, hein. Surtout qu'il y a bientôt les soldes, donc tu peux vite écoute, acheter là, plusieurs. Rien,
0: Mais en même temps.
2: Plusieurs articles.
0: Quoi. On est quoi, 75 millions?
3: Oui.
0: Ouais, je parle dans des calculs bizarres, hein, mais si on va faire les shopping tous les, je sais pas combien, une fois par mois, tu renouvelles un t-shirt, peut-être un pantalon à la limite, ça fait deux. Enfin, je sais pas. Il y a peut-être des gens qui explosent la moyenne. Je me tourne pas vers Aurel par hasard.
3: Mais quand même. Mais quand même.
2: Non, je l'assume. Hein. Moi, je suis désolée. De toute façon, on va pas m'enterrer avec mon pognon. Donc. Non, mais c'est vrai, franchement. Et je vais te dire, il y a quand même un job qui est fait pour t'aider. C'est les banquiers, si besoin est. C'est un peu leur job. Voilà.
3: De te rappeler à l'ordre.
2: Non.
3: D'accord.
0: Allez-y, madame, dépensez.
2: J'ai une dépense imprévue. Ne m'ennuyez pas. Voilà. Enfin, voilà.
0: Alors que moi, je suis là à essayer de poncer mes derniers vêtements jusqu'à machin. Moi, je suis là. Tu vois ce t-shirt là, il est beau.
2: Ouais,
0: hein.
2: Ouais.
0: Le jour où il a un trou, ça va devenir le t-shirt pyjama.
3: Voilà.
2: Oui, bon, ça, d'accord.
0: Et une fois qu'il m'aura saoulé en tant que pyjama, ça deviendra le t-shirt de travaux.
2: Oui, mais il faut.
0: Et après, après dernière étape, ça deviendra le torchon.
3: C'est ça ce que je veux dire, ça va devenir un chiffon.
0: Oui, exactement. Ça vous arrive pas ? C'est quoi le plus vieux vêtement que vous avez en votre possession chez vous ?
3: Oula.
0: Vraiment la pièce qui vous accompagne depuis des années. Peut-être un pyjama, c'est le haut de pyjama que tu as depuis 8 ans. Là.
2: Non, Pierre, je suis sûr que le pyjama dans une vie de couple, c'est quand même assez important. Parce que si tu veux pas tu vois, porter des tulles amour, il faut régulièrement renouveler un petit peu
3: ton pyjama.
2: Tes petites. Voilà. Donc, qu'est-ce qu'il pourrait y avoir de très ancien chez moi comme vêtement ? Attends, vite à l'arrache comme ça. Peut-être mon tailleur de mariage.
0: Voilà.
3: Quand même. Voilà. Tu l'as gardé.
0: Sinon, j'ai un t-shirt il y a 3 jours. Je trouve ça déjà assez vieux.
2: Non, faut quand même pas pousser, mais peut-être que c'est les pièces les plus anciennes.
0: Seb ?
3: Enfin, franchement,
0: l'intégralité de la garde-robe
3: est un peu vieux. Hein.
2: Bah, je suis contente de te l'entendre dire. Je suis très contente.
3: Bah, très bien.
0: Parce que Aurélie essaie de te faire passer le message depuis septembre. Oui, mais... Et là, ça y est, c'est passé. Restez avec toi, les amis, voici Zayn Day.

0: Top Music, restez avec nous. David Guetta et Jiller, c'est Me Tonight, c'est le retour de votre playlist Alsace dans un instant les amis. 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
3: D'abord sur la 35, un bouchon au niveau de Absheim. Vous mettez un quart d'heure direction Saint-Louis. Il y a un bouchon également la plus au nord entre Houssen et Guémard. Ça ralentit fortement. Autre bouchon sur la 35, c'est au niveau de... C'est avant Innenheim en arrivant de Célestat. Là aussi, vous allez perdre une dizaine de minutes. Et les accès à Strasbourg sont en train de se charger, bien évidemment, même si pour l'instant, vous allez perdre 7-8 minutes grand max en arrivant du nord comme du sud.
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32: Et à 8h du mat exactement, avant le retour de l'actu et de la météo, c'est Natacha S qui nous présente l'horoscope de ce 18 juin. Hello, hello Natacha.
33: Hello. Avec le duo Vénus-Pluton, on aime passionnément. Bélier, les élans de votre cœur sont intenses, vous ne pouvez plus faire semblant. Taureau, n'hésitez pas à exprimer vos préoccupations avec franchise et diplomatie. Gémeaux, révélez vos secrets, ils sont aussi vos atouts et vous avez en plus un charme d'enfer. Cancer, évitez les décisions précipitées côté finances, la prudence est votre allié. Lion, votre magnétisme emporte tout sur son passage, vous êtes la star du jour. Vierge, prenez du temps pour vous, vous verrez les choses sous un nouvel angle. Balance, l'authenticité prime sur l'apparence, chérissez les relations de longue date. Scorpion, affirmez calmement votre pouvoir, vous ne pourrez plus rester dans l'ombre. Sagittaire, vos croyances évoluent en profondeur, votre vision du monde s'élargit. Capricorne, une transformation vous demande du courage, mais elle est nécessaire. Verseau, face à face, torride ou mise au point exigeante, la situation va s'éclaircir. Poisson, votre quotidien révèle des tensions à apaiser grâce à un échange sincère. Belle journée.
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32: 8h01, bienvenue, c'est Top Music que vous écoutez ce matin. Bienvenue dans On est tous debout avec le retour de votre playlist. David Guetta et Jennifer Lopez dans un instant. Juste après le tour complet de la météo de ce 18 juin et de l'actu, bien sûr, à côté de chez vous, c'est maintenant et c'est avec Seb.
3: Et d'abord, Donald Trump qui a signé l'accord de paix entre les États-Unis et l'Iran hier soir depuis le château de Versailles où il était invité à dîner avec Emmanuel Macron. Passé les 60 jours pour parvenir à l'accord définitif, l'Iran précise que des frais de service s'appliqueront désormais dans le détroit d'Ormuz. Bientôt une nouvelle résidence étudiante à Strasbourg. Le Crous a obtenu un prêt de 20 millions d'euros pour ce nouveau bâtiment qui se situera sur un terrain vague actuellement de la place d'Islande. Il devrait compter 500 places et sera livré fin 2028. Des restrictions interdiction de stationnement dès aujourd'hui à Colmar en vue de la fête de la musique de dimanche, le parking Jeanne d'Arc en particulier. Dimanche, le centre-ville ne sera plus accessible en voiture à partir de 11h et jusqu'à la fin des festivités. Cette année, 30 groupes et artistes locaux ont été sélectionnés pour se produire dans les rues de Colmar. Pendant cette Coupe du Monde de foot, on vous parle souvent des fan zones, des animations autour de la compétition, des résultats d'ailleurs, on va y venir. Mais il y a aussi des endroits qui prennent le contre-pied, comme le restaurant du Cheval Blanc à Schiltigheim, qui communique à destination notamment des femmes qui ne veulent pas entendre parler de foot. Écoutez, Eric, c'est le patron du Cheval Blanc.
2: Donc on a décidé d'aller à contre-courant de tout ça et de faire de notre endroit, durant la Coupe du Monde, un endroit plus calme, plus apaisé. La demande de beaucoup de clientes et elles se retrouvent donc chez nous les soirs de match afin de partager quelques boissons, quelques petits plats entre copines et pendant ce temps-là, leurs copains font les supporters de foot avec leurs amis.
3: Voilà, le Cheval Blanc qui a par ailleurs subi pas mal de pertes après des mois de travaux dans Schiltigheim et qui essaie de se refaire un petit peu une santé. Et côté Coupe du Monde de foot, donc quand même, hier soir, l'Angleterre a battu la Croatie 4-2 dans le choc. On attaque ce soir la deuxième journée de la phase de poule avec République Tchèque, Afrique du Sud et Suisse-Bosnie. Deux matchs que Jules attend avec une grande impatience, ouais. Je sais. Et puis vous avez peut-être vu ces images hier à Paris avec la canicule qui commence à arriver. La mairie a autorisé la baignade dans le canal Saint-Martin, donc c'est plutôt des images toujours sympa de se baigner dans Paris, baignade surveillée sur une centaine de mètres, c'est plutôt cool. Mais c'est aussi pour nous l'occasion de rappeler qu'à Strasbourg, il y a souvent des jeunes qui prennent l'initiative de sauter depuis un pont.
4: Ah non,
3: c'est dangereux, on le répète tous les ans, c'est interdit parce que c'est dangereux surtout. On voit pas ce qu'il y a au fond de l'eau, notamment avec des trucs qui traînent, des trucs qui peuvent rouiller, qui peuvent vous blesser.
5: Des vélos au fond de la.
3: Et puis il faut pas croire aussi, l'île, il y a du courant. Par endroit, oui. Le courant est très fort, on n'a pas l'impression parce qu'en surface, ça a l'air comme ça un peu tranquille. Mais vous pouvez vite vous faire aspiré par le courant, donc voilà, donc même s'il fait très chaud, même si c'est tentant, ne faites pas n'importe quoi, attention parce qu'il y a des noyades tous les ans, donc voilà, petit message quand même de prévention.
5: Et puis niveau hygiène, il y a pas, c'est pas traité au chlore souvent quoi.
3: Non,
5: il y a pas trop. Il y a pas de pédiluve pour aller dans celle-là, attention.
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5: En tout cas, oui, effectivement, il va faire chaud aujourd'hui en Alsace. Déjà, au niveau du temps, le soleil va être bien bleu, très dégagé, totalement ensoleillé. Et puis, les températures sont, elles sont dures, hein, aujourd'hui. Minimum 18 degrés avec cette vigilance jaune canicule sur le haut et sur le Bas-Rhin, avec au maximum cet après-midi 35 degrés en pleine d'Alsace, à Strasbourg, à Gnaud, Colmar ou encore à Mulhouse.
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5: Tout le monde, bienvenue sur Top Music. Il est 8h05, vous êtes dans les tous debout ce matin. Et c'est parti, on attaque ensemble ce jeudi. Nous sommes aujourd'hui le 18 juin et toute l'équipe est là. Je m'appelle Jules, il y a aussi Aurèle qui est présente.
4: Mais oui, bonjour.
5: Il y a aussi Seb qui est là.
3: Salut tout le monde.
5: Dans un instant, nous allons jouer au Quiz and Talk spécial Suisse. Parce que ce soir, la Suisse joue en Coupe du Monde.
4: D'accord, allez, ouais.
5: J'avais pas de thème aujourd'hui, j'avais pas d'idée, j'ai cherché comme j'ai pu.
3: C'est bien.
5: Ce sera dans un instant les amis. Mais avant, grande nouvelle, j'ai peut-être la solution qui va nous sauver, qui va permettre un repeuplement démographique de la France.
4: Oula.
5: Pour cela, il va falloir que la France gagne la Coupe du Monde.
4: Pourquoi?
5: Parce que selon un sondage très récent, on révèle un lien entre la vie intime et le football. 32% des supporters estiment qu'une victoire de leur équipe nationale améliore leur vie intime.
4: Oui, bah ils ont envie de fêter ça, quoi.
5: Exactement, en raison de l'excitation collective et du rapprochement au sein du couple pendant les grands événements sportifs. Et 1, et 2, et 3, 0. Vous ne faites pas l'image. Donc, plus Mbappé met des doublés. Là, premier match contre le Sénégal, 3-1.
3: Donc, rendez-vous dans 9 mois.
5: Ouais, y en a... Exactement. Voilà, le compte à rebours est lancé pour certains. Je te raconte pas le sort de la finale.
3: Janvier, février, mars.
5: Allez, petit en mars, on vous connaîtra. Hein. On saura où est-ce que vous avez été fabriqué. Hein. Allez, 8h07, les amis, voici votre playlist Alsace. Et maintenant, David Guetta et Gilles, on écoute Save Me Tonight. Et n'oubliez pas, hein, dans moins de 10 minutes, le Top Cash, on vous appelle pour gagner 5 000 euros ce matin.

0: Lisa et Gilao à l'instant sur Top Music dans les tous debout. La suite de votre play, ce sera dans un instant avec une Imagine Dragons. On va écouter Wrecked. Ce sera juste avant de vous appeler peut-être pour gagner 5000 euros ce matin dans le Top Cash, le record de la saison. Restez bien proche du téléphone si vous êtes inscrit. Ce sera dans une seconde, les amis. Avant ça, le quiz intox du jour avec ce soir. Bosnie-Herzégovine, Suisse. Voilà.
1: Bon.
0: Du coup, vu que la Suisse est dans l'actu ce matin, quiz intox spécial Suisse. J'avais pas d'idée de thème, on voulait pas, me regardez pas comme ça. Je vous proposais plusieurs titres de l'actu qui se sont passés en Suisse. À vous de me dire si ces infos sont vraies ou inventées.
1: Allez.
0: Première news, Suisse, il retrouve 40 000 euros en liquide dans les toilettes d'une entreprise.
1: Oui, j'ai envie de dire oui, parce que ça me paraît pas mal.
2: Ça se pourrait.
1: Ça me ferait plaisir, je vais peut-être aller aux toilettes.
2: C'est pas ici que tu vas les trouver.
0: Tu pourrais payer ici. Ouais, dans une entreprise suisse, 40 000 billets de 500 étaient retrouvés déchirés dans les toilettes de plusieurs lieux d'une même entreprise. Les autorités ont préféré se débarrasser de l'argent, enfin surtout les patrons, plutôt que de le récupérer. Parce que tu sais jamais à qui ça appartient.
2: Ouais, peut-être
0: que c'est une filiale de Pablo Escobar, des gens pas très recommandables. Donc si tu mets la main dessus, moi je me méfie rien. Ta deuxième info, c'est parti. Suisse, ils battent le record de la plus grande fondue à l'aide d'un camion Ben.
1: Non, un camion Ben.
0: Non, mais... un petit coup de Karcher avant.
2: Non, pas camion Ben.
0: Ça n'est jamais arrivé.
2: Très bien.
0: Suisse, un radar militaire identifie des ennemis potentiellement nuisibles. Deux points, des vaches.
1: En quoi est-ce qu'elles pourraient être nuisibles, les vaches en Suisse?
2: Non, mais c'est trompé parce que le radar s'est gouré.
1: Non.
2: Ouais, si.
1: Ah.
0: C'était vrai. En Suisse, ils sont pas très bons en guerre. C'est soit qu'ils en ont pas fait beaucoup. Parce que en 2015, un nouveau radar militaire a parfois décidé à tort que des vaches en mouvement étaient des cibles potentielles. Ah bah, doucement le radar suisse, doucement. Va falloir quelques petits réglages pour arriver à identifier les trucs, parce que si t'entends, waouh. Non, c'est pas un ami, c'est juste un mouton. La Suisse, calmez-vous. Et enfin, dernière info. Suisse, ils battent le record du plus long train du monde.
2: Du plus long train du monde.
0: Du plus long train du monde.
1: Bon, non, ça me chauffe pas tellement.
0: Ça me chauffe pas. C'est impressionnant, mais je trouve pas ça dingue.
2: Pas chaud sur la cul.
0: Eh ben pourtant, c'était vrai.
1: D'accord, bah, ça me chauffe plus alors.
0: Ouais, en 2022. On s'amuse en Suisse, on sait déconner. Hein.
2: Oui.
0: La compagnie des chemins de fer Eltic a battu le record du plus long train de passagers avec une rame d'environ 1,9 km de long, composé de 100 wagons et 25 rames, ayant circulé dans les Alpes sur la ligne pour célébrer les 175 ans du réseau ferroviaire suisse.
2: Wow.
0: 2 km de train.
1: Bon,
2: ça n'en finit pas. Et on revient à nos vaches.
0: Oui,
2: ça vient passer le train comme ça.
0: Ça fait une demi-heure que j'y suis, je comprends que dalle. Il finit par passer ce train un jour ou pas? Et puis pendant ce temps, les baristas.
3: Vous pouvez nous retrouver au wagon bar numéro 12, 26, 43, 55, 74, 26.
0: Ça n'en finit pas. Vous avez resté avec nous. 5 000 euros dans le top caché dans un instant. Juste après Imagine Dragons. Voici Wrecked dans votre playlist Alsace.

0: Vous êtes sur Top Music, on est tous debout ce matin. C'est Je leur laissais pour être à vos côtés jusqu'à 10h. Avec dans un instant le retour de votre playlist Alsace, on va écouter le son de David Guetta, de Ed Sheeran pardon, et de Martin Garrix. Ce sera Repeat It dans une poignée de secondes les amis.
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0: Mais avant, c'est l'heure.
2: Oui.
0: L'heure des 5000 euros dans le Top Cash. Et quand on passe l'étape des 5000 euros, il y a toujours un patron sauvage. Il y a le boss de Top Music qui traîne dans les couloirs.
3: D'abord, je ne traînais pas dans les couloirs. J'étais venu vous saluer. Jusqu'à ce que, effectivement, je m'aperçoive que ce soit ce matin que
0: boss,
3: le risque des 5000 euros nous explose au visage.
2: Oui, c'est
0: exactement. Kevin, hein, il me semble,
2: et pour ça, attends, on va jouer avec Kevin qui est à Guémar.
0: Guémar, Kevin, alors, ce matin.
2: Déjà,
0: alors, la mission, évidemment, la première.
2: C'est de répondre. Hein.
0: Voilà, c'est de
4: répondre. Il y a la fête du jambon à Guémar tous les ans.
2: C'est vrai.
0: Eh ben, il va en acheter, Kevin, des jambons avec 5000 balles.
3: Et la Canardière, effectivement, d'accord, qui accueille la fête du jambon.
4: Voilà, tu vois,
3: puisque j'ai habité Guémar pendant quelques années. Et oui, je suis même citoyen d'honneur. Et la place de la mairie va porter mon nom à l'avenir.
2: Et Kevin n'a donc pas répondu.
0: Eh non, voilà. tu vas pas enrichir Guémar aujourd'hui. Hein.
3: Merci, Kevin. Bel été à toi.
0: C'est une victoire pour le patron. On a sauvé 5000 balles.
2: Mais on sauvera peut-être pas les 5002 de demain.
0: Oh là là.
2: Hein, parce que demain, comme on rajoute 100 euros, et ben on passe à 5200 euros.
0: Non, 5100,
2: doucement.
4: Déjà qu'il va pas bien.
0: Pas
4: là,
0: trop vite, pas trop vite. Hein. Aïe, aïe, aïe. 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
18: Et j'ouvre le micro, c'est mieux. On va sur les routes avec les accès à Strasbourg à 8h22 qui forcément se compliquent, notamment en arrivant de Célestin sur la M35. Vous êtes fortement ralenti, vous perdez un quart d'heure jusqu'à Oswald. Dans l'autre sens, hein, c'est en accordéon depuis Brumath jusqu'à Strasbourg. Là aussi, vous allez perdre environ un quart d'heure. Et puis, il y a toujours ce bouchon assez important sur l'A35 avant Innenheim en direction de Strasbourg qui vous fait perdre un quart d'heure. Donc voilà, soyez prudents et patients.
19: On vous souhaite bon courage les amis ce matin sur la route et vous restez avec nous. On va continuer le sujet du jour de ce matin avec votre pub culte préférée. C'est sur le Facebook de Top Music que ça se passe et on vous lit juste après Martin Garrix. 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

0: 7h26, bienvenue sur Top Music. On est tous debout, ça va continuer avec Bébé Rexha, New Religion pour le retour de votre playlist Alsace. Et on continue aussi le sujet du jour de ce matin. On remonte un peu le temps avec une tradition française, la publicité.
1: Oui.
0: Quelle est votre pub culte préférée? Vous avez été très nombreux à répondre ce matin sur le Facebook de Top Music, ça fait plaisir.
1: Oui, Lynn notamment qui nous parle de celle-ci, un mars et ça repart.
0: Attends, on la réécoute.
2: Mars et ça repart.
0: Ah oui, bien sûr, ça c'est un grand classique, c'est comme quand il y en a marre, il y a mal à barre.
1: Exactement.
3: Mais c'est vrai que c'est resté, c'est comme Seb, c'est bien. Un mars,
1: oui,
3: ça repart.
1: Oui.
3: Ils peuvent plus changer le slogan.
1: Ah bah non.
3: Mais ils peuvent plus, parce que c'est tellement ancré.
0: Je crois qu'ils l'ont juste enlevé. Je dis, flemme, on n'a pas de slogan, on peut pas changer, ça va être relou.
1: C'est vrai, c'est vrai. Et puis il y a Elisabeth aussi, elle, c'est plutôt côté eau minérale avec Evian.
0: Ah oui, les pubs avec, avec les
1: vrai.
0: Bébés.
1: C'est vrai,
0: Les gens, ils passaient devant un miroir et avaient leur version 2 en bébé qui dansait.
1: Mais il y a eu plusieurs séries aussi, Evian avec les bébés nageurs aussi. C'est vrai, maintenant que t'en parles, Elisabeth,
0: c'était une
1: ça
0: giga campagne, ça a duré des années. Tiens, on est aussi avec Alexandra qui est avec toi au 03 Les Faillites. Bonjour Alexandra.
4: Salut.
0: Bienvenue sur Top Music, ravi de t'accueillir ce matin. C'est quoi ta pub culte préférée, Alexandra, toi?
4: Alors toi, tu dois pas connaître, t'étais peut-être même pas née, mais c'était la pub d'Irlène. Je peux plus mettre un pull rose sans chanter. Je suis toute nue sous mon pull. Je suis toute nue sous mon pull.
0: C'est quoi? Non, je connaissais pas.
3: J'ai un doute sur l'air quand même.
0: Par contre, c'est une prestation absolument exceptionnelle que Alexandra nous a offerte ce matin en chantant la
3: pub. On s'est tous retournés, tous les fauteuils se sont retournés.
0: Florent Pagny a fait trois tours sur les mêmes tellement là.
4: C'était quoi? D'ailleurs, j'anime au mariage.
0: Je chante toutes les pubs que vous voulez. La pub Myrlène. Ah, celle-là, je la connaissais pas, tu vois.
1: Et pourtant,
4: je connais pas.
1: Non, et ben attends, je vais lui donner un petit cours de rattrapage parce que si j'ai bien compris, elle daterait de 2011.
0: C'est
3: quoi? Non, c'est plus vieux que ça. C'est plus vieux que ça.
1: Bon, j'ai mal cherché.
4: Je devais avoir 4-5 ans. 89, 90.
0: Ah oui,
1: Donc c'était vieux, une suite avec le pull rose. D'accord. Okay.
0: Mais Aurel, c'est ChatGPT.
4: Elle est toute nue. Ah ouais, non, mais vraiment, elle est toute nue et elle chante à la fenêtre comme ça. Et du coup, j'adore faire ça quand je porte un pull rose. Du coup.
0: Ouais, j'adore l'idée. C'est les souvenirs. Mais ça battra pas ma pub préférée à moi.
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0: 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Merci Alexandra d'avoir réagi ce matin. On fait de gros bisous.
4: Mais de rien, bisous.
1: Salut, merci.
0: Avec ton pull rose aujourd'hui, là. Bisous Alexandra. Et puis les amis, continuez de réagir sur le Facebook de Top Music. On en parle ensemble jusqu'à 10h avec votre pub culte préférée. Voici Bébé Rexha, New Religion pour votre playlist Alsace. Bienvenue tout le monde.

0: Rexa sur Top Musique à 8h30. Restez bien avec nous, on est tous debout, ça va continuer partout en Alsace avec le son du moment, le son de la Coupe du Monde de Shakira. Die, die. Ça va arriver dans un instant les amis, pour passer très très correctement ce jeudi matin, restez bien avec nous. Dans la suite aussi, trois infos de mytho, spécial Beatles à l'anniversaire, à l'occasion de l'anniversaire de Paul McCartney. Ce sera dans un instant après l'actuel de la météo.
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15: Il est 8h35, les amis, restez avec nous. En coup d'œil sur la météo chaude de ce jeudi, juste après l'actu de ce 18 juin avec Seb.
16: Et d'abord, l'accord de paix entre les États-Unis et l'Iran qui a été signé hier soir. Donald Trump l'a fait depuis le château de Versailles où il mangeait en compagnie d'Emmanuel Macron. L'Iran, de son côté, a souligné qu'à Hormuz, il n'y aura pas de retour à la situation telle qu'elle était à l'avant-guerre et que des frais s'appliqueront à l'avenir dans ce détroit. Bientôt, une nouvelle résidence étudiante à Strasbourg. Le Crous a obtenu un prêt de 20 millions d'euros hier pour construire ce nouveau bâtiment. Il sera sur le terrain vague qui est actuellement près de la place d'Islande. Il comptera 500 places et devrait être livré, si tout se passe bien, fin 2028. Côté culture, cet été à Célestat, il y aura des événements pour tous les publics et on va commencer dès dimanche avec la fête de la musique, bien sûr, entre 11h et minuit avec 17 sites qui seront animés par 40 groupes et associations. Il n'y aura pas de Coupe d'Europe pour le Racing. Il aurait pu bénéficier d'une exclusion de l'Olympique de Marseille des compétitions européennes, mais l'UEFA a finalement donné un an de plus à l'OM pour réduire sa dette, avec en plus une amende de 10 millions d'euros. Et côté Coupe du Monde de foot, on attaque ce soir la deuxième journée de la phase de poule avec République Tchèque, Afrique du Sud et Suisse-Bosnie.
15: Tiens, avant la météo, c'est bon, on part sur la route.
16: Oui. Si tu veux, avec un petit message qui a été envoyé par Manuela qui nous signalait que sur la M35, donc en arrivant de Reichstätt, c'est complètement bloqué au niveau de la sortie espace européen de l'entreprise avec les automobilistes qui se mettent sur la bande d'arrêt d'urgence à partir de la sortie Souffel pour essayer de sortir à l'espace européen, et donc soyez très prudents, c'est très compliqué à cet endroit.
15: Et merci Manuela pour le message, vous nous appelez 0388 s'il y a quoi que ce soit signalé sur la route en Alsace.
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15: Et la météo en Alsace ce matin avec un large ciel bien bleu et bien ensoleillé. C'est surtout les températures qui nous intéressent aujourd'hui avec les premières vigilances jaunes pour la canicule sur le Haut et sur le Bas-Rhin qui démarre ce matin avec des températures de minimum 18 degrés. Ça va rapidement monter jusqu'à 32 dans la vallée de Schirmeck cet après-midi et même jusqu'à 35 en plaine de Strasbourg, Haguenau, Colmar et Mulhouse.
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15: Salut tout le monde, 8h37, vous êtes sur Top Music, on est tous debout qui continue jusqu'à 10h partout en Alsace pour vous accompagner, vous réveiller ce matin avec toute l'équipe qui est présente. Je m'appelle Jules, il y a aussi Aurel qui est là.
18: Mais oui, bonjour.
15: Il y a aussi Seb qui est ici.
16: Et bonjour tout le monde.
15: Vous restez avec nous dans un instant, on va parler des Beatles, anniversaire de Paul McCartney aujourd'hui. J'ai trois infos de mytho sur les Beatles. Trois infos, sera à vous de deviner laquelle est la seule à détenir
16: la vérité.
15: Ce sera dans un instant les amis. Avant, on se réintéresse un peu à la Coupe du Monde avec le célèbre album Panini de la Coupe du Monde qui cartonne.
16: Bah oui.
15: Il y a eu des calculs qui ont été faits, à votre avis, combien d'argent minimum il faut pour compléter l'entièreté de l'album? Pour ceux qui ne connaissent pas, si vous sortez d'une grotte, non, le prix, vraiment. Alors, l'album Panini, un album, des vignettes qu'il faut acheter en bureau de tabac, tu sais pas sur qui tu vas tomber, il y a tous les joueurs de l'équipe, il faut tout mettre dedans. Minimum le prix.
18: Oui, mais attends, donc tu dois tout le temps racheter des trucs.
16: Parce que t'as des doubles, parce que tu vas avoir plein de doubles, c'est l'histoire.
15: Statistiquement, si tu as une énorme chance, c'est que tu tombes sur tous les joueurs que tu veux et que t'as pas 8 Mbappé, quoi.
16: Moi, je sais pas, je dirais dans les 5000 balles.
15: Oh non,
18: non, quand même pas.
15: T'es fou, lui.
16: Quoi, t'es fou? Attends, il y a 880 ou 960 vignettes.
15: Il y a 980 vignettes.
16: Je sais pas, 2 balles. Ouais.
18: Alors
16: mais bon,
18: 800.
16: T'en as combien? T'en as 6 par paquet, 6 ou 8 par paquet.
15: Oh, une dizaine.
16: Tu prends tous les doubles à chaque fois?
15: Eh bien, le calcul a été fait. On est sur du 270 à 375 euros minimum pour l'album complet. C'est sans compter les pochettes rares extra stickers qui peuvent valoir à l'unité 200 euros.
18: Ah, ben voilà.
15: Bon. Oui, mais si tu veux l'album complet, vraiment, sans les trucs rares, mais juste l'album complet, c'est minimum 270 euros. Et attention, c'est sans les doubles, sans les échanges, sans les machins. Voilà. C'est à partir du moment. Oh, la tête de sceptique de Seb.
18: Oui,
16: moi,
18: c'est,
16: j'y crois pas une seconde.
18: Bah, eh bien, viens, calculs, on fait le test.
15: Pote, qu'est-ce que tu veux?
16: Non, excuse-moi, je remets en doute ton chiffre. Voilà.
15: Alors, ce chiffre, 20 minutes, le site 20 minutes, le journal 20 minutes.
18: Appelle-les.
15: Voilà, appelle-les.
16: D'accord, comment le numéro?
15: Tes confrères, là.
16: Vas-y.
15: Allez, fais de l'investigation un peu.
16: Je vais investiguer.
15: Sébastien Lucet, là.
16: Vous allez voir.
15: Restez avec nous, les amis. Voici Shakira, Die Die pour votre playlist Alsace dans votre Coupe du Monde ce matin. C'est très bien qu'il la fasse en carte Panini aussi, Shakira. Bah, en même temps, oui. C'est comme une joueuse, on l'attend beaucoup pour la Coupe du Monde.

0: Restez avec nous dans un instant. La playlist Alsace va continuer pour passer ensemble. On est tous debout jusqu'à 10h avec The Kid Laroi, Justin Bieber. On va écouter Stay. Ce sera dans un instant, les amis. Et aujourd'hui, on se souvient, 18 juin, on souhaite un anniversaire à Paul McCartney des Beatles. Du coup, ce matin, je vous propose un petit 3 infos de mythos spécial Beatles, tout simplement.
1: D'accord.
0: Avec 3 infos sur le groupe, à vous de me dire laquelle de ces infos est la seule à contenir la vérité ce matin. On est parti. Avec cette première proposition, les Beatles ont été les premiers de l'histoire à remplir un stade pour un concert. Deuxième proposition, John Lennon n'a pas fait une seule représentation sobre de substances en tout genre. Ou Paul McCartney et Jamel Debbouze ont déjà chanté ensemble sur la même scène.
1: Est-ce que avec toutes ces propositions, on ne s'orienterait pas vers la première?
2: Ça paraîtrait la voie de la sagesse.
1: Voilà, c'est ça. Donc, nous partons là-dessus, cher Jules.
3: Vous pensez pas que Jamel Debbouze, il a vu Paul McCartney?
4: Oui, bah non, ça c'est faux. J'y crois pas trop.
0: John Lennon n'a pas fait un seul concert sous substance.
4: Au moins un ou deux.
0: Voilà. Ça veut dire que les Beatles...
2: Eh oui.
0: Et le premier groupe de l'histoire à avoir rempli intégralement un stade à eux tout seuls, juste pour un concert. C'était en août 1975, ils se sont pendus au Sia Stadium de New York devant 55 600 personnes.
2: Non, mais pour l'époque, hein, mettez-vous à l'époque, c'est une folie, quoi.
3: Ah bah c'était la Beatles mania.
2: Enfin, tu me diras, même aujourd'hui, un artiste qui remplit un stade avec 50 000 places, c'est quand même pas non plus tous les jours.
1: C'est clair.
2: C'est pas les petits artistes non plus, quoi.
0: Là, mais on commence à s'habituer. Tu vois, le Stade de France, tous les mois, il y a quelqu'un. Ce soir, il y a Bruno Mars, par exemple.
1: Ouais, c'est vrai.
0: Les Beatles, c'est les premiers vraiment à avoir fait cette folie. Alors, à part, et en plus, enfin, tactiquement, c'était une tanasse à l'époque. Parce que 1965,
4: il n'y avait pas les gros sonos
2: comme
4: on
2: avait
4: à l'époque.
0: Et les fans criaient tellement en permanence et chantaient tellement par-dessus que, bah, en fait, ils n'arrivaient même pas à s'entendre entre eux. Genre, il y en avait un qui prenait le rythme, il se calait sur son pied pour essayer de jouer à peu près en même temps. Quoi.
2: Ouais.
0: Et ils disaient, mais ça ne sert à rien parce que même les spectateurs, s'il faut, n'entendent pas. Juste, ils ont vécu le moment. C'est quoi vraiment le plus gros concert auquel vous y assistez vraiment en termes de public, quoi?
1: Ben moi, c'était au Solidays à Paris, il y a 2 ou 3 ans. C'est immense, le site est
0: absolument... Solidays, c'est colossal.
1: Immense. Je pense qu'on était 100 000 sur le... plus que 100 000, d'ailleurs, à certains moments, sur tout le site. Alors, t'as plusieurs scènes.
0: Oui, bien sûr.
1: Voilà. Mais c'est... non, franchement, c'est...
2: Et t'as vu qui?
1: Alors voilà, donc
2: c'était la question quand même.
0: J'étais un peu loin, donc j'ai pas vu bien qui c'était.
1: Non, je vous explique, c'était le cadeau d'anniversaire de mon fils.
0: Voilà.
1: Et donc
2: tu l'as posé là, ouais. Et d'aller boire une bière.
0: T'as là la buvette.
2: Ah non, pardon, une coupette. Pardon.
1: Alors, il faisait très chaud, donc j'ai bu principalement de l'eau ce jour-là. Ah. Et oui, tu peux.
0: Mes pétillances pour les bulles.
1: Exactement. Et donc c'était une programmation très rap, très.
0: Ouais,
1: machin,
0: bien sûr. D'accord,
2: c'est ça. Okay.
1: Voilà.
0: C'est pour toi.
2: Et ben moi, c'était Bruce Springsteen. Au Stade de France.
0: Alors,
2: ça remonte à une, je pense, vingtaine d'années, facile. Mais c'était grandiose. Hein. Oh là
0: Stade
2: là,
0: de
2: quelle
0: France,
2: claque
0: oh,
2: mais quelle claque
0: fou.
2: En plus.
0: Oh. Moi, j'ai vu un concert de 140 000 personnes devant David Guetta. C'était à Toulouse. Il y a un grand concert pour le 14 juillet chaque année. Il y a presque 150 000 personnes. Mais c'est étalé sur une grande plaine. Donc, en fait, quand j'étais au bout, on était à genre 400 mètres de la scène, c'était n'importe quoi. T'avais des écrans, t'avais du délai et tout, donc tu voyais juste David Guetta sur un écran. J'avais plus l'impression d'être dans une guinguette qu'un concert de Guetta. Allez, 8h46, restez avec tous les amis. Voici The Kid Laroi, Justin Bieber. On écoute Stay maintenant sur Tapezix. On est tous debout et on vous accompagne, bien sûr, comme il se doit, jusqu'à 10h en Alsace.

0: Merci d'être là sur Top Music ce matin. On est tous debout à 8h48 avec la collab de Justin Bieber et The Kid LAROI à l'instant. C'était Stay. Et ça va continuer dans un instant. Avec Nike, One Track Mind, c'est la nouveauté du moment, c'est le son de l'été qu'on va se faire plaisir, avec lequel on va se faire plaisir dans un instant sur Top Music pour continuer, on est tous debout. Mais avant, chrono sondage, 15 secondes pour deviner ce qui se cache derrière, quasiment un Français sur deux le fait. Allez, bam.
1: Tous les jours.
0: Régulièrement.
2: Régulièrement. Un Français sur deux le fait régulièrement.
1: Il va à la déchetterie.
0: Non, c'est pas ça, c'est pas ça. C'est, il joue à ceci.
1: Ah,
2: il joue, sur... joue aux jeux vidéo.
0: Non.
1: Sur un téléphone.
2: Non. Il joue aux jeux. Ah,
0: ça peut être sur un téléphone.
2: Ah. Les lotos, tout ça. Il joue aux jeux à gagner, aux jeux à gratter.
0: Aux jeux.
1: À la française des jeux.
0: Jeux d'argent. Aux bonne d'argent. Réponse. Voilà. 51,6% des Français déclarent entre 18 et 75 ans, ce qui fait tout le monde.
2: Ouais.
0: Quasiment. Ouais. Joue régulièrement à des jeux d'argent comme les paris sportifs, les jeux de hasard, les loteries, les tickets à gratter, les casinos, etc., etc. Régulièrement, au moins une fois par semaine, ça représente, et le chiffre est en augmentation, ça représente aujourd'hui plus d'un adulte sur deux. Je pense que les paris sportifs, ça a boosté le chiffre, parce que les paris sportifs, c'est vraiment un truc qui est fait en masse. Et malheureusement, chez les jeunes, parce que déjà j'étais au lycée il y a 10 ans, commençait déjà à avoir des mecs à 15 ans, ils faisaient des lotos foot, des trucs comme ça. Avec, oh, t'as mis combien sur le Real et tout, tout l'argent de poche, il passait là-dedans. Il y en avait un qui gagnait de temps en temps et tous les autres se ruinaient, quoi. Oui. Donc, faut faire attention à ça. Vous, alors, jouez un petit peu ou pas?
2: Oui, oui, quand il y a des gros, tu vois, des gros montants annoncés. Mais en fait, sinon, j'y pense pas. Moi, j'y pense, je me dis, tiens, je vais jouer parce que, tiens, ce week-end, ils annoncent 159 millions. Mmh. Je me dis, allez, voilà. Mais je n'ai même pas de chiffre favori.
0: Ah oui, t'as même
1: toi,
0: pas, t'as,
1: c'est un
0: t'as
1: flash,
0: même pas ta grille.
1: C'est un flash,
2: ah, ouais, non. Alors par contre, non, je prends une petite grille, un stylo,
1: et je
2: coche n'importe quoi. Ça n'a aucun sens, je n'ai pas de chiffre.
0: Oui, tu regardes le 7 et tu te dis, est-ce que le 7 m'inspire? Ouais, je vais
1: en
0: le
1: même
0: cocher.
1: Temps, je vais le cocher. T'as la même probabilité de gagner, de toute façon, donc ça change rien. C'est pas...
0: Oui, que tu mettes 1, 2, 3, 4, 5, 6, 7, 8, 9 ou 42, 26, 34, 12, c'est exactement pareil. Seb, lui, il est sur le téléphone, je crois. Toi, tu joues.
1: Ouais, j'ai l'appli, mais c'est pareil. C'est une fois de temps en temps. Je me dis, ah bah tiens, je pourrais faire une grille ou tiens, je pourrais faire un. En fait, parce que t'as les petits jeux. Après, il faut savoir. En fait, le problème de tout ça, c'est toujours savoir s'arrêter.
2: Oui, oui.
0: Mais en plus,
2: oui.
0: Se mettre sur le une téléphone, limite, c'est terrible parce que, à la limite, quand tu vas au bureau de tabac ou je sais pas où, bah, tu sors au moins la carte bleue. Là, c'est sur ton téléphone,
1: exactement.
0: Ton compte est connecté.
1: Ouais. Exactement. Donc, ça, c'est voilà. C'est pour ça que j'ai mis un petit truc. Il y a un petit rappel, tu sais, qui te dit attention, vous jouez depuis 15 minutes, est-ce que vous voulez continuer, machin. Ça te met un petit rappel. Tu
0: vois, ah, oui, bah, heureusement qu'ils font ça, je pense qu'ils sont obligés de le faire, sinon.
1: Bah, oui, oui.
0: Et est-ce que quelqu'un a gagné?
2: Bah, 3,70€.
1: Oui, voilà, moi je gagne très régulièrement des 2 euros, des 4 euros.
0: Pardon,
1: enfin, je suis quand même déficitaire. Hein.
0: Non, mais il y a du gain, je savais pas que je travaillais avec des châtelains. Vous m'inviterez dans votre demeure?
1: Oui!
0: Allez, voici Daika, One Track Mind, 8h51 sur Top Music. 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

0: Vous êtes, on est tous debout, on continue de partager ensemble ce début de journée jusqu'à 10h. Avec dans le retour de votre playlist Alsace, le son de Offenbach, Miles Away, c'est ce qui va arriver dans une poignée de secondes les amis, restez bien avec nous.
1: Et pas mal de choses à vous signaler, hein, notamment cet accident dans le sens Colmar-Strasbourg entre Ilkirch et la sortie Wacken. Pas mal de monde actuellement. On a quoi également dans le sens Colmar-Strasbourg au niveau de Kratergersheim. Il y a des travaux qui sont en cours. Du coup, vous avez un bouchon depuis Nidernais. Vous avez également un peu plus haut sur Foudé au niveau du pont de la voie ferrée, un camion qui a perdu son chargement. Donc là aussi, soyez prudents. Les accès à Strasbourg donc restent compliqués, notamment en arrivant d'Ensheim direction Oswald. Et puis plus au sud, il y a toujours ce bouchon sur la 35 au niveau de Absheim.
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30: Merci d'être avec nous sur Top Music, il est exactement 9h et on est tous debout, ça continue partout en Alsace avec Miles Away, au fun back.
31: C'est ce qui va débarquer. 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
30: D'ici là, un coup d'œil sur la météo de ce jeudi matin avec beaucoup de soleil, ce sera juste après l'actu avec Seb.
32: Après avoir été imminent à 36 reprises, l'accord de paix entre les États-Unis et l'Iran a enfin été signé hier soir par Donald Trump. Il était à ce moment-là au château de Versailles en train de dîner avec Emmanuel Macron. L'Iran a confirmé l'accord, mais souligné par ailleurs qu'à Hormuz, il y aurait désormais des frais qui s'appliqueraient à l'avenir. Des perspectives plutôt moroses pour finir 2026, si l'on en croit l'INSEE. Pour la fin d'année, l'Institut prévoit une croissance à 0,7% seulement pour la France, une baisse du pouvoir d'achat moyen de 0,3% et sans doute une hausse du chômage. Bientôt une nouvelle résidence étudiante à Strasbourg puisque le Crous a pu obtenir hier un prêt de 20 millions d'euros. Ce nouveau bâtiment pourrait accueillir jusqu'à 500 étudiants. Il sera livré fin 2028 à côté de la place d'Islande. Des restrictions de stationnement dès aujourd'hui à Colmar en vue de la fête de la musique qui aura lieu dimanche. Le parking Jeanne d'Arc en particulier. Dimanche, le centre-ville ne sera plus accessible en voiture à partir de 11h et jusqu'à la fin des festivités. Cette année, 30 groupes et artistes locaux ont été sélectionnés à Colmar. Et puis la Coupe du Monde de foot, on attaque ce soir la deuxième journée de la phase de poule avec République Tchèque, Afrique du Sud et Suisse-Bosnie.
30: En ce qui concerne la météo pour votre jeudi avec beaucoup de soleil aujourd'hui, c'est ce qui nous intéressera surtout, c'est les températures. Très chaudes, début de canicule avec une vigilance jaune sur l'eau et sur le Bas-Rhin aujourd'hui, minimum 18 degrés ce matin, on les a déjà largement dépassés. Ça va continuer jusqu'à 31 degrés dans la vallée de Tchermek et un peu en altitude sur les hauteurs des Vosges et en plaine d'Alsace, jusqu'à 35 degrés à Haguenau, à Strasbourg, à Colmar, à Mulhouse. Donc bon courage les amis avec la chaleur.
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30: Salut tout le monde, bienvenue sur Top Music, il est 9h02, vous êtes dans les tous debout ce matin et on est parti pour vous accompagner encore jusqu'à 10h. Moi-même, Jules et toute l'équipe dans les tous debout qui est là, notamment Aurel.
33: Mais oui, bonjour mes petits Alsaciens.
30: Bonjour l'Alsace, il y a aussi Sébastien qui est ici. Oui,
32: salut.
30: Dans un instant les amis, trois choses à savoir sur ce 18 juin, mais avant Breaking News, il faut absolument qu'on s'arrête sur cette info complètement dingue.
33: Ah oui, laquelle?
30: Une info qui nous vient de Humer de New York. Zora Mandani qui nous a dévoilé la liste des événements majeurs qui vont arriver à New York d'ici les prochaines semaines.
32: Ouais.
33: Ok.
30: Et il aurait dévoilé la potentielle date du mariage de celle-ci.
33: Taylor Swift.
32: Comment ça il aurait dévoilé?
33: Alors
30: en gros, il a fait une petite conférence de presse pour dire ah ben, là il va se passer ça, là il va se passer ça. Et il aurait implicitement dit que le mariage se déroulerait dans la période autour du 4 juillet. Rien n'a été confirmé de la part de Taylor Swift et de Travis, son compagnon.
33: Mais quel juillet de quelle année?
30: Là.
33: Ah, c'est 2026, elle se marie cette année?
30: Bah oui, ça fait 20 ans qu'on parle de son mariage à un moment donné, faut qu'elle se marie.
33: Je suis perdue dans les dates. Attendez.
32: Le 4 juillet, c'est le jour de l'indépendance en plus.
30: Bah oui, c'est 250 ans d'indépendance aux États-Unis.
33: Enfin, le 4 juillet, on l'a chaque année, on va dire.
32: Oui, mais ce que je veux dire, c'est que là, elle va éclipser les festivités avec son mariage.
30: Ouais, non, mais elle le fera peut-être le 5 ou le 6. C'est autour du 4 juillet. C'est-à-dire que déjà, le 4 juillet, ça va être le sbeul à New York. Hein. Ça va être déjà n'importe quoi avec les fêtes.
33: Oui, alors bon, à confirmer, parce qu'on parlait déjà du 13 juin 2026. C'est passé le 13 juin?
30: C'est passé un petit peu.
33: Écoutez, à vérifier dans les prochains jours.
30: Oui, parce que Taylor Swift, elle peut pas se marier en discret, ça ne peut pas marcher, elle peut pas arriver un lundi matin et dire bon, bah les gars, je suis marié, regardez, j'ai la bague. Ça ne peut pas passer inaperçu, on le saura forcément. Allez, 9h04, les amis, restez avec nous. Votre playlist Alsace continue, voici Offenbach, Miles Away maintenant.

0: Merci d'être là sur Top Music, on est tous debout jusqu'à 10h. Je leur laissais pour vous accompagner avec dans un instant Louisa, Bleu Soleil. Ah, c'est la première fois qu'on va passer Louisa depuis, depuis septembre dernier avec un temps qui est en adéquation avec ce qu'elle raconte.
1: C'est vrai.
0: Et il va faire chaud aujourd'hui, jusqu'à 35 degrés en Alsace, les amis. Bon courage pour la chaleur qui arrive. Et on parle ce matin de ce 18 juin, les amis, avec trois choses à savoir sur ce 18 juin. Déjà, une date un poil importante pour ce 18 juin qu'il faut retenir, surtout si vous avez passé le brevet cette année, l'appel du général de Gaulle.
2: Oui, ben bien sûr.
0: En fait, il y a 86 ans.
1: Ce qui est marrant, c'est qu'en fait, l'événement en lui-même, il n'est pas si fou que ça, en fait, quand tu regardes historiquement. Tu vois,
0: mais ouais, c'est a posteriori parce que sur le coup, d'ailleurs.
1: Il y a très peu de gens qui l'entendent.
0: Oui, c'est ça. En et vrai. D'ailleurs, c'est
2: mais
0: très
2: c'est
0: peu archivé.
2: C'est le départ de quelque chose. C'est ce qui va changer l'histoire, mes enfants.
0: Mais oui, non, mais absolument. C'est juste que sur le coup, on s'en rendait pas compte. D'ailleurs, la preuve, c'est que, vous savez, il y a une fameuse photo où on le voit.
2: Monsieur
0: De Gaulle, devant le micro, là, avec sa feuille.
2: Au bureau, oui.
0: Cette photo, elle n'a pas été prise en juin, le jour de l'appel. Elle a été prise en juillet. Rien à voir. Et le seul enregistrement qu'on a, la seule archive où on l'entend, c'est quand ils ont refait l'appel trois jours après, parce qu'ils l'ont fait deux fois. Sur le coup, les Anglais se sont dit, bof. Ouais, ça va pas être un hit quoi. Ils ont pas eu le nez, hein.
1: Non,
0: ils ont pas eu le nez creux.
2: Mais ils avaient déjà le sens de la com.
0: Oui, ça. Deuxième chose à savoir de ce 18 juin aujourd'hui, c'est le début du Hellfest, plus grand festival de métal d'Europe. Ouais.
2: Sueur.
0: Oh, ils vont avoir chaud, ça va être l'enfer. Bah, c'est le Hellfest, hein, en même temps. Hein. Ça fait deux années de suite qu'ils se tapent une canicule. Au programme cette année, The Offspring notamment, Limp Bizkit, Iron Maiden, dizaines de milliers de festivaliers et surtout. 500 000 litres de bière qui vont être bu comme chaque année minimum.
2: Oh là là là là là.
1: Vous mettez pas au milieu du pogo, hein. C'est un conseil.
0: Non. Mais tu sais qu'ils ont des scènes spéciales pour les pogotistes, je sais pas comment on appelle ça.
2: Pogotistes. Et puis un autre petit conseil avec la chaleur qui va faire, buvez un peu d'eau aussi.
0: Ouais, un petit peu d'eau, ouais. C'est pas mal.
2: Deux, trois trucs, quoi.
0: Entre, ouais, voilà, une pinte d'eau, une pinte de bière. C'est comme. D'ailleurs, c'est un truc de malade, hein, cette histoire d'Hellfest, parce qu'ils ont carrément des pipelines à bière pour alimenter tous les bars du festival.
2: Oh là là là là là.
0: Ah bah, ça déconne zéro en même temps, c'est le Hellfest.
1: S'il faut chercher un fût à chaque fois.
0: Non, c'est galère. Il y a même des mecs qui se baladent, des ravitailleurs avec des
2: sacs à
0: dos.
2: Il
0: est rempli, là. Il a son truc avec un QR code, comme ça tu le payes direct.
1: Bah oui.
0: C'est bien organisé le Hellfest, attention. Et puis dernière chose à voir pour ce 18 juin aujourd'hui, il sera au Stade de France ce soir.
2: Petit Bruno.
0: Bruno Mars. Une semaine après David Guetta.
1: Un peu moins de bière.
0: Ouais, c'est un peu plus Moscow Mule, je pense, le public de Bruno Mars.
1: Un petit peu, hein.
0: Il sera là ce soir, il sera là samedi, il sera là dimanche. Il reste peut-être deux places en visibilité réduite derrière l'écran, dans les vestiaires, à côté de là où Franck Ribéry mettait ses crampons. Voilà. À peu près, c'est le seul endroit qui reste, hein, si vous voulez déplacer. 9h09, restez avec nous. Voici Louisa, Bleu Soleil sur Top Music.
1: Absolument.

0: instant sur Top Music, merci d'être avec tous. On est tous de beau que vous écoutez Jules, Aurel et Seb pour vous accompagner jusqu'à 10h avec dans un instant, nouveau jeu d'Aurel qui va nous faire un peu replonger dans le temps des pubs cultes. C'est
1: oui,
0: très simple,
1: elle
0: va nous faire écouter des pubs, va falloir qu'on devine l'année
1: exactement,
0: en question.
1: Exactement.
0: Mais avant Breaking News, il y a un gros truc qui est tombé là, qui concerne la famille royale britannique.
1: Mais carrément, il paraît que Harry et Meghan, ils pourraient revenir sur le sol britannique avec leurs deux enfants.
0: Oh.
1: Donc la famille au grand complet. Et ce serait une première depuis 4 ans. Et c'est une info à prendre au sérieux parce que c'est la BBC qui nous en parle. En fait.
0: Ah
2: oui, hein, la BBC.
1: Donc, okay. Et donc ils pourraient venir en famille d'ici un petit mois pour les Invictus Games, vous savez.
0: C'est quoi les Invictus Games?
1: En fait, c'est une compétition.
0: Ah, c'est pas
1: sportive.
0: Les Jeux Olympiques de la Reine là?
1: Non, attends, c'est. Non, c'est pour les vétérans.
0: Ah bah oui, bah voilà, c'est vrai, lui il a fait la Royal Army.
1: Donc voilà, et en fait ça se pourrait bien qu'ils reviennent en famille. Et ce serait quelque chose, parce que vous savez qu'ils sont un peu brouillés quand même.
0: Enfin, mais en gros ils sont partis il y a 4 ans.
1: Harry, non, il y a plus.
0: Le fils du roi, mais le deuxième, donc il ne deviendra pas roi, s'est un peu embrouillé avec tout le monde, avec son actrice américaine qu'il a épousée là, et il s'est embrouillé avec toute la famille. Il s'est dit, eh bien, puisque c'est ça, on se barre aux États-Unis. En gros, c'est ce qui s'est passé.
1: Oui, puis il y avait beaucoup de soucis aussi autour de leur sécurité. Et d'ailleurs, figurez-vous que finalement, on attend cette confirmation parce que là aussi, l'enjeu de leur sécurité reste toujours dans la balance.
2: Bien sûr.
1: C'est ça. Donc,
2: bon, ça se rabiboche quoi.
1: Pas forcément. Je sais pas, à confirmer. Voilà.
0: Ouais, comme quoi, on a tous des problèmes dans notre famille. Après,
1: exactement.
0: Nous, dans nos problèmes de famille, à part vous assis dans l'histoire. Quoi. C'est vraiment la différence. Quoi. Alors que, pour y avoir des S, ça ferait des ventes. Hein.
2: Et il n'y a pas le palais de Buckingham non plus.
0: Non,

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27: Restez avec nous dans un instant, on va remonter le temps avec les pubs. Culte Aurel va nous faire écouter des pubs marquantes. Il va falloir qu'on devine l'année de la sortie de la pub en question. Ce sera dans un instant, les amis. On partage ensemble ce jeudi matin, 18 juin. Bon courage avec la chaleur aujourd'hui en Alsace. Restez avec nous. Voici Temper City pour votre playlist Alsace. Voici Self-Aware.

0: T'es sur Top Music, vous êtes, on est tous debout ce matin avec Tim Percity à l'instant. Et ça, c'est Katy Perry qui va débarquer pour le retour de votre playlist Alsace. On va écouter Teenage Dream dans une poignée de secondes, les amis. Mais avant, on remonte le temps avec Aurel.
1: Oui.
0: Bienvenue dans Retour vers le vieux tube. Mais ce matin, on joue pas avec des musiques. D'habitude, on fait écouter des musiques, faut qu'on devine l'année en question.
1: Oui.
0: Là, on joue avec des publicités cultes.
1: Et écoute, il y en a tellement. J'en ai sélectionné trois. À vous de retrouver l'année qui concerne ces pubs. Et on commence avec celle-ci.
2: Comment ça va?
3: Je vais bien.
2: Vous avez bonne mine.
4: C'est Juvamine.
3: Juvamine. Si je vais bien, c'est Juvamine.
0: Attends, faut la réécouter trois fois.
1: C'est
0: trois.
2: Comment ça va?
3: Je vais bien.
1: C'est trois fois de suite. Eh ben oui, parce qu'en fait, communiquer, c'est répéter.
4: Ah oui, ouais.
1: Donc c'était pas du tout des bugs ou des erreurs comme on a pu le penser. C'était tout à fait intentionnel, effectivement.
0: Parce qu'en fait, les publicitaires, ils se sont rendus compte que je peux acheter 30 secondes. Je fais ce que je veux en 30 secondes.
4: Bah oui.
0: Je peux faire une pub de 10 et la mettre 3 fois.
1: Bah, tu peux faire ce que tu veux. Et pour la petite histoire, c'est Hervé Leloup, qui est créateur de la marque, en fait, qui à ce moment-là casse les codes. D'ailleurs, vous allez me dire en quelle année, du coup?
0: 93.
1: Non.
4: Juvamine, de 91.
1: Non.
0: 92.
1: 96.
0: Oh
1: eh oui, Hervé Leloup casse les codes, effectivement, et propose les premières vitamines en supermarché.
0: Ah. Avant, oui, c'est vrai que c'est des vitamines, je me suis jamais posé la question de qu'est-ce que c'est Juvamine, en fait, au fond, à quoi ça sert?
1: Eh ben, c'est ça, c'est ça. Allez, deuxième extrait.
5: C'est parti.
6: Tu pousses le bouchon un peu trop loin, Maurice.
7: Choco Suisse, signé Nestlé.
0: Choco
1: je Suisse. L'adore tellement et je crois que je suis pas la seule. Bon, évidemment, cette phrase culte, elle est culte. Mais de quand date-t-elle?
0: 87.
1: Allez, non, on avance
4: tard,
1: encore un
4: plus
1: peu.
4: Tard, c'est plus tard.
1: Mais pas beaucoup plus, hein.
4: Si, 98.
1: Non, 2001.
0: Il fallait carrément avancer.
4: Oui, bah
0: 2001,
4: oui.
0: Oh, ouais, la page.
1: Et le petit garçon dans la pub, bah, comment il s'appelle? Eh ben, je l'ai retrouvé.
0: C'est Emmanuel Macron, il a bien grandi depuis.
1: Non, il s'appelle Lucas. Il a bien grandi parce qu'aujourd'hui il a 27 ans.
0: Ouais.
1: Et puis il fait plus du tout de pub, de cinéma, de rien du tout.
0: Oui, puis c'est plus un enfant, quoi. Il a une SCI, voilà, il a des crédits sur le dos, voilà, quoi.
1: Alors, dernier extrait, on y va.
8: Et alors la marmotte, elle met le chocolat dans le papier d'alu.
9: Mais bien sûr.
10: Lucas, tendrement chocolat.
0: Tu sais, j'ai compris le sens de cette pub. J'ai vraiment regardé la pub que seulement récemment pour comprendre pourquoi. Parce que tous les adultes autour de moi avaient cette rêve, disaient cette rêve, je comprenais pas pourquoi. C'est un mec qui regarde la confection des usines Milka et à la fin, il y a une marmotte qui emballe le chocolat.
1: Et il le dit à sa femme.
4: Non, il le dit à la caisse.
1: Et à la caisse.
4: À la caisse.
0: Mais bien sûr.
4: Et à la fin.
1: Alors de quand ça date? Ça, les gars.
0: Oh, bah, ça,
4: vieux,
0: j'étais pas né, donc pas avant 98.
4: C'est 90.
1: Bah, je vais te donner un indice. Je crois bien que c'est l'année de ta naissance, Jules.
5: Ah, bah 1998.
1: Exactement. Ouais, évidemment, aussi l'année où la France devient
4: championne
1: du monde.
4: On a fêté le titre avec une bonne tablette de chocolat.
1: Milka, voilà, c'est ça. Voilà. Et la petite marmotte.
4: Eh bien, bien sûr.
1: Moi, j'adore ça. Et puis, alors, les pubs, on pourrait en faire. Il y en a tellement d'images.
4: Mais c'est vrai que cette pub Milka, en fait, c'est devenu un mème.
0: Oui,
4: c'est que,
0: oui,
4: comme
0: c'est
4: tu
0: vrai.
4: Dis aujourd'hui, même tu vois, t'avais pas la ref, mais le fait de dire mais bien sûr.
0: Ouais, ouais, c'est
4: ça. Marmotte,
1: elle emballe le chocolat.
4: Ouais. Mais bien sûr.
1: Exactement.
0: Il y a un autre même aujourd'hui, c'est ça.
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4: Tu peux faire une demande express?
0: Oui.
4: T'as pas un petit Carglass?
1: Il nous la chante depuis ce matin.
4: Je t'ai pris en traître.
1: Attends, il est capable de le faire.
4: Attention, vite, on a la pub qui doit partir.
1: Allez, attention.
5: Je l'ai pas, il y a Katy Perry qui part, je peux pas.
0: J'ai plus le temps, désolé.
4: Trop tard.
0: Désolé, Carglass.

0: Katy Perry avec Teenage Dream à l'instant sur Top Music. Ça y est Seb, j'ai trouvé ton truc.
1: Ah.
0: Il y a quelques secondes, on parlait des pubs cultes et on n'a pas réussi à trouver le jingle de Carglass.
1: Oui.
0: Si, ça y est, je l'ai trouvé.
1: Vas-y.
2: Carglass répare, Carglass remplace.
0: Voilà, on est obligé quand même.
1: On est obligé. Dans la légende.
0: Ah bah oui. Juste avant d'écouter 3 minutes de pub, on était bien obligé de se mettre une petite pub. Restez avec nous les amis. Sound of Legend pour continuer, on est tous debout avec San Francisco dans un instant. Et c'est parti, un moment de kiff avec la publicité, c'est tout de suite.
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5: 9h34 sur Top Music, coup d'œil sur la météo dans un instant, mais avant on parle d'une discipline footballistique qui a de plus en plus d'amateurs.
6: Oui, et c'est pas à la Coupe du Monde bien sûr, c'est le Cécifoot, puisque les championnats d'Europe auront lieu à Strasbourg en août prochain avec les 8 plus grandes nations de la discipline qui vont essayer de prendre le titre à l'équipe de France qui est tenante du titre. Et il y avait une petite conférence de presse et on a rencontré l'ancien capitaine de l'équipe de France, un peu une star de la discipline, c'est Aaron Asso, et il espère qu'évidemment cet événement, ce sera l'occasion de mieux faire connaître le Cécifoot.
7: Généralement, quand on est en situation de handicap, les gens, ils s'attendent pas forcément à ce qu'on fasse du sport comme le foot, en fait. Quand on entend déjà des non-voyants qui font du foot, c'est comment c'est possible? C'est déjà la première question. Donc, c'est déjà venir casser cette barrière et après, venir pour regarder l'équipe de France, des gens qui sont passionnés par le foot et qui pratiquent leur sport préféré. Et forcément, on repart avec une meilleure considération sur le handisport, en fait.
6: Et c'est vraiment une discipline extraordinaire. J'ai eu la chance de tester avec un bandeau comme ça sur les yeux. Et franchement, c'est assez incroyable. Et à regarder, c'est ultra impressionnant.
5: Oui, c'est super impressionnant.
6: Non, vraiment, ça, c'est ils sont, les mecs sont bluffants. Ils vont à toute vitesse alors qu'ils ne voient rien. Enfin, c'est vraiment bluffant. Donc voilà, le Cécifoot, donc en août, du 17 au 23 août, les championnats d'Europe à Strasbourg.
5: Et en plus, on vient d'entendre l'équivalent du Kylian Mbappé, du Cécifoot.
6: Oui, c'est ça, ça qui est dingue.
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5: Et la météo de ce jeudi, c'est que du soleil et surtout de la chaleur. Les premières vigilances jaune canicule démarrent ce matin en Alsace pour le Haut et pour le Bas-Rhin avec des températures de minimum 18 degrés qu'on a déjà largement dépassées. Et des maximales attendues cet après-midi sur les hauteurs entre 30 et 32 degrés. Et puis en plaine sur Strasbourg, Haguenau, Colmar et Mulhouse jusqu'à 35 degrés en Alsace. Donc bon courage les amis, hydratez-vous, buvez de l'eau. Je sais qu'on vous le répète 20 fois par jour, mais c'est important. Buvez, buvez, buvez. Restez avec nous dans un instant. Une conséquence improbable de la victoire de l'Écosse en Coupe du Monde, ce sera juste après Sound of Legend, San Francisco sur Top Music.

0: Sound of Legend sur ta musique. On écoute à l'instant San Francisco dans On est tous des mots. Restez avec nous puisque dans un instant c'est un classique de Donna Lewis pour votre playlist Alsace. I love you always forever. Je t'aime pour toujours partout, tout le temps.
1: Oui, très bien.
0: Bienvenue les amis sur Top Music, on est tous debout pour vous accompagner jusqu'à 10h. Jules, Aurel et Seb avec une conséquence assez improbable dans la Coupe du Monde, la victoire de l'Écosse. Qu'est-ce qui s'est passé après la victoire de l'Écosse dans la ville de Boston aux États-Unis?
2: Qu'est-ce qui s'est passé? Attends, répète.
1: Il y a eu une invasion de supporters écossais.
0: Attends, l'Écosse a remporté un match en Coupe du Monde. Il y a les supporters qui sont à Boston, là où le match s'est déroulé.
2: Mm-hmm.
0: Qu'est-ce qui s'est passé suite à la victoire de l'Écosse?
2: Ils ont vidé les fûts de bière. Non, c'est pas vrai.
0: Exactement.
2: Non mais Écosse, voilà, Écosse. Il y a les paysages, la nature, mais il y a pas que ça, quoi. Voilà.
0: Aussi de la bière.
2: Voilà.
0: Ah bah ouais, à Boston, la victoire de l'Écosse en Coupe du Monde a provoqué une pénurie de bière en plusieurs bars de Boston, quoi. Les supporters étaient tellement heureux, ils ont célébré comme ils se devaient, en vidant tous les stocks. Je pense que les États-Unis n'étaient pas prêts.
1: Ils n'étaient pas prêts.
0: Ouais, non, parce que les États-Unis, autant sur certains trucs ils y vont, autant sur l'alcool, ils sont un peu plus modérés que nous, Européens.
1: Oui.
0: Donc ils n'étaient pas prêts à ce que...
1: Attends, ils ont vu débarquer dehors de d'Écossais, d'Anglais, de Croates, de Tchèques. Le mec, il se dit, mais regarde, qu'est-ce qui se passe?
0: Faut refaire les stocks, hein, comme avec le détroit d'Ormuz, que la bière coule à flot. Parce que la compétition n'est pas finie, on en a encore pour 3 semaines en mois, donc attention, il va falloir refaire les stocks. Hein. Bon, évidemment, avec la chaleur, on ne vous conseille pas de boire des boissons alcoolisées à consommer avec modération. Vous, c'est quoi avec la chaleur, la boisson idéale pour vous?
1: La bière, c'est le mec a rien compris.
2: Moi, je navigue entre sirop de citron au pétillante, glaçon.
0: Oh là,
2: ça, c'est pas mal. Ou alors au pétillante et juste un jus de citron que je presse.
1: Ouais.
2: Et je dois reconnaître que depuis quelques jours, je fais des cafés glacés.
0: Incroyable, le café glacé. Oh là là là là là, c'est exactement les deux mêmes. Moi, je kiffe
2: c'est
0: ça. L'eau, ouais. Café glacé et
2: l'eau
0: pétillante. Tu sais, quand tu la prends dans la bouteille, elle suinte la bouteille tellement.
2: Et
0: là, tu la vois, tu fais. Ton corps, il est en mode. Ah ouais, c'est génial ça.
1: Seb. L'eau pétillante, ouais, bien fraîche. Ou alors un soda, mais pas sucré. C'est-à-dire que si je prends un Coca, c'est Coca Zéro, tu vois.
2: Oui, enfin, alors ça pourrait être un débat à la con, là, comme on faisait. le Coca. Non, mais zéro sucre. Non, mais ça reste du soda, ça reste du sucre.
0: Oui, ça reste des produits bizarres.
2: En fait, c'est quoi cette histoire?
0: Moi, j'avoue que je bois pas souvent de soda. Par contre, quand je bois du soda, j'y mets max de sucre avant, il n'y a pas de souci. Je
1: fonce au contraire. Je prends du zéro et je rajoute des morceaux
2: de sucre. Voilà, c'est. Non, mais.
0: Non, je prends de l'original, je rajoute du sucre aussi.
2: Oh là là.
0: Je vais pas passer l'été astreint.
1: Ah ouais, ça va être dur.
0: C'est avec tous les amis, débarque 41. Voici Donna Lewis pour votre playlist Alsace.

0: Twist à l'instant sur ta musique. Il est 9h44, vous êtes, on est tous debout. C'est Jules Laurent Lesset pour vous accompagner jusqu'à 10h. Bon, alors je vais être honnête, j'ai encore 20 000 infos sur la Coupe du Monde. Et j'en ai peut-être une ou deux qui sont pas Coupe du Monde. Est-ce que vous voulez qu'on fasse une pause dans les infos Coupe du Monde?
1: Oui.
0: Ou une autre info?
1: Oui.
0: Mais je vous préviens, les infos qui sont pas Coupe du Monde, ce matin, elles sont pas dingues.
2: Ah.
0: Vous voulez quand même qu'on y aille ou pas?
1: Oui.
0: Bon, ok, je vous y emmène, mais je vous aurais prévenu.
1: Oui.
0: Info qui n'est pas Coupe du Monde ce matin. Karine Le Marchand s'est mise à la musculation.
2: Est-ce qu'on peut parler de la Coupe du Monde, s'il vous plaît?
0: Vous êtes sûr que... Bon, allez, on a un peu de Coupe du Monde quand même, parce que...
1: D'accord.
0: Là, j'ai l'info sur la Coupe du Monde. Vous savez qu'en ce moment, il y a le jeu des pronostics qui sont faits dans les entreprises. Il y en a même qui font des paris sportifs, etc. Si jamais vous n'avez pas d'idée pour pouvoir parier sur les paris sportifs, il y a dans le VAR quelqu'un qui fait le buzz puisqu'il fait ses paris sportifs grâce à sa chienne.
1: Pardon?
2: Ah, bien.
0: Nova, sa chienne. En gros, il fait des petits jeux avec des lancers de balles, etc.
1: Ouais.
0: Ou ramène la balle, etc. Et tu la reposes soit dans un cercle à gauche, soit à droite. Et t'as un drapeau de pays, tu vois, en fonction de, j'en sais rien, t'as Italie, Bosnie-Herzégovine, un match, tu vois. Tu poses ta balle à droite ou à gauche, tu vois.
1: Ah ouais, d'accord.
0: Et comme ça fait les pronostics.
2: Ouais, c'est marrant.
0: Ouais, ouais.
1: Bah, finalement, c'est pas mieux que le sport de Karine.
2: Ici, chez nous, en Alsace, à la montagne des singes, ils font ça aussi. Ils font un petit pronostic, j'ai vu ça passer là. C'est-à-dire qu'il y a des petits machins de bouffe. Et quand le petit singe, il vient prendre à bouffer, soit il prend donc le drapeau, par exemple, de la France ou le drapeau du Sénégal, et comme ça, il compte, et à la fin, ils ont le pronostic sur
0: ce match. C'est génial. Mais je pense que c'est plus efficace que les pronostics que moi je peux faire. Hein.
2: Alors,
0: ouais, ouais. Il n'y a pas de photo. Bon, après, sur la balance des deux infos, c'est vrai que c'était pas forcément plus fou que Karine Lorchon qui fait de muscu.
2: Elle n'est pas convaincue. Hein,
1: je suis un peu même dépité. Ouais,
2: elle a envie de rentrer chez elle.
1: Ouais.
0: Allez, let's be me. Dans un instant, sur Top Music, ce sera The Second Voice.
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0: 9h51 sur Top Musique. Bon, restez bien avec nous, on est tous debout. Ça continue partout en Alsace avec une dernière info à vous partager dans les prochaines secondes. Un vrai faux actu. Comment une américaine a justifié un excès de vitesse ? Évidemment, sa réponse est folle et zinzin. Ce sera juste après Zayn, Dusk Till Town pour votre playlist Alsace. Bougez pas.

0: sur Top Music, le meilleur de votre playlist Alsace. À l'instant, Zayn et Sia, et pour la suite The Second Voice, Let Me Be. Pour terminer, on est tous debout dans les prochaines minutes avant l'arrivée de Manu et Olivia pour le 10-14, les amis. Et avant ça, j'ai un dernier vrai faux actu à vous partager. Oui. Le principe est simple, je vous donne le début d'une news et deux propositions pour essayer de compléter la suite. Aujourd'hui, une Américaine a justifié un excès de vitesse avec une raison totalement nulle et improbable. Laquelle était-ce ? Première proposition, un accouchement.
1: Alors qu'elle n'était pas enceinte.
0: Oui. Ou deuxième proposition, un retard pour aller regarder l'émission Love Island.
2: Ça, parce qu'en fait, ils vont bien voir qu'elle n'est pas enceinte. Donc oui. Donc là, deux.
3: Mais c'est quand même débile, mais oui.
2: Oui.
0: C'est une bonne réponse, effectivement. Voilà. Aux États-Unis, une conductrice flashée à quand même 174 km/h au lieu des 100 a justifié un excès de vitesse en expliquant qu'elle était trop pressée de rentrer chez elle pour regarder l'émission de réalité Love Island. Malgré ces explications, la police a retenu l'infraction. Oui, ils auraient pas dû dire mais c'est vrai que Montoya va peut-être partir dans cet épisode. Faut quand même, vous serez bête que vous loupiez ça.
3: Montoya.
0: N'empêche que ce serait peut-être passé en 75, mais aujourd'hui, je veux dire, t'as les replays, t'as la possibilité de rembobiner, tu peux faire tout ce que tu veux.
3: C'est ça, t'es pas obligé d'être là.
0: Est-ce qu'il y a une émission vous pouvez absolument pas rater?
2: Moi, j'aime beaucoup Un dimanche à la campagne.
0: Oh!
2: Avec Frédéric Lopez. Donc voilà, si je suis là, disposée, je regarde. Et sinon, tu vois, je fais en replay.
0: J'aime bien Un dimanche à la campagne parce que des fois, ça te réconcilie avec des gens que tu n'es pas forcément trop, trop fan. Et tu te rends compte.
2: Et rien que le générique est apaisant.
0: Oui, c'est ça.
2: Limite, j'ai envie d'y aller.
0: Ouais. Ça, pour toi, c'est quoi?
3: À une époque, ça aurait été. C'est aussi ce bon vieux Frédéric Lopez, hein, ses voyages en terre inconnue.
0: Ah ouais!
3: Et sinon?
0: Ouais.
3: Sinon, si le samedi soir pendant l'été, je suis chez moi. Ouais. Alors là, Fort Boyard.
0: Ah, évidemment.
3: Alors là.
0: Petit Fort Boyard, bien sûr.
2: On est très service public. Hein.
3: Alors là.
0: C'est vrai qu'on est très corpo. Non, mais Fort Boyard, c'est quand même un classique. Au moins, une fois dans la saison, tu sais, tu tombes dessus un samedi, tu dis ah ouais, je vais me le faire, je vais me le regarder en entier.
2: Oui, c'est divertissant.
3: C'est drôle,
2: c'est drôle.
0: Ah oui, voilà, c'est bien. En plus, là, il va y avoir le.
3: Mais ça change.
0: Cyril Ferraud.
3: C'est Cyril Ferraud, ça change.
0: Il a présenté cette année, donc attention.
3: À voir.
0: Par rapport, il prévoit beaucoup de changements et tout.
3: Ouais.
2: Oui.
3: Il faudrait rénover aussi le Fort Boyard. Il y a un plan qui a été lancé par la Fondation du Patrimoine qu'il tombe en morceaux.
0: Ouais, ils sont en dette de 10 millions pour le remplacer. Donc si jamais vous avez un petit billet 10 à Pilo Perfora, il sera preneur. Il a ouvert un OnlyFans d'ailleurs apparemment. Restez avec toi les amis.

0: demain pour la dernière de la semaine. Bon, déjà, il y aura une absence demain.
1: Ouais.
0: Seb ne sera pas là.
2: Oh, oui.
0: Seb...
2: Non.
1: Ouais.
2: Non. Pas là
1: mais
2: demain.
1: C'est pas grave, Julien, on se fait un petit tête à tête.
2: Mais oui.
0: Et puis ah, Manu, non,
2: Manu, Manu viendra plus tôt, il a dit. Ah, Manu.
1: Ah, c'est chouette.
2: Je vais faire les infos. Ah, ouais. Il sera là dès 6h avec vous. Ouais. Il va faire le 6-14.
0: Par contre, si Manu fait les infos, il n'y a que les infos de chez lui à Agno. Donc, oui, on aura des nouvelles du bureau de tabac et de l'église.
2: Ouais. Il y a une route fermée à Agno.
0: Bon, les amis, on sera de retour demain. Petit tête à tête avec Aurèle, mais surtout de l'argent.
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2: Et
0: on va se dire à demain.
2: Salut.
0: On souhaite une bien belle journée.
1: Bisous bisous.
2: Ciao.
0: Et bah lundi toi alors.
2: Ouais, lundi.
0: Allez, salut.
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0: Allez, restez avec nous les amis. Dans un instant, Manu et Olivia pour le 10-14. Avec d'ici là votre playlist Alsace. Voici David Guetta et Gio.

0: Olivia, bonjour Olivia, toujours en direct de Paris.
1: Mais oui, salut Manu, salut mes petits Alsaciens.
0: Alors dis-moi, tu vas aller visiter l'expo de Michel-Ange et Rodin au Louvre?
1: Oui.
0: Très bien.
1: Alors c'est vrai que j'aime bien me retrouver à Paris, voir ma cousine, mes amis, mais franchement je pourrais plus y vivre. J'ai déjà trop hâte de rentrer demain, cet après-midi, pardon. Je ferai un petit film que vous pourrez voir sur nos réseaux sociaux.
0: Et d'ailleurs, c'est magnifique. Dans ton tips là, tout à l'heure, tu vas nous raconter une histoire sur Michel-Ange assez rigolote. Hein, ouais. Ça sera vers 11h moins le quart là, tout
1: exactement.
0: À l'heure.
1: Exactement.
0: Dis donc, te perds pas dans le métro. Hein.
1: Non mais t'inquiète, je connais ça comme ma poche. Et demain, je serai en studio avec toi d'ailleurs.
0: Hein. Ah oui, c'est vrai. Bah oui.
1: Ah, oui. Ah bah oui, c'est vrai. Non mais franchement, il est déjà en vacances lui, seul au monde, voilà. Mais je reviens toujours, Manu. Mais je n'ai toujours pas revenu.
0: Mais je sais bien, Olivia. Je m'en réjouis en plus de te retrouver demain en live.
1: Ah bah moi aussi, hein, je suis contente. Et puis on se retrouve après pour le tips.
0: Oui, avec plaisir, ça va vers 11h moins le quart sur Top Music.

0: Sur Top Musique, la suite avec Lewis Capaldi. Almost dans votre playlist Alsace à 10h15.
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2: Dans une dizaine de jours aura lieu la fête aérienne de Haguenau, au programme des avions de guerre mythiques, de la voltige, des avions historiques, hélicoptères de secours, démonstrations spectaculaires.
0: Ouais, il y aura aussi la reconstitution de camps militaires d'époque, une expo des régiments militaires d'Oberhofen, la présence du champion du monde toute catégorie de voltige aérienne, des démonstrations de l'hélicoptère Dragon 67 de la sécurité civile. Il y aura aussi la présence de la patrouille Mustang X-Ray, et c'est à Haguenau donc les 27 et 28 juin.
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0: 10h30, c'est Top Musique. Dans votre playlist Alsace, on va démarrer 40 minutes de tube à la suite avec Shakira juste après les infos. Et l'actu, c'est dans 10 secondes.
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0: À 10h30, il fait déjà 29 degrés à Saverne. La météo chaude en Alsace juste après l'actu en moins d'une minute avec Céline.
2: Pensez bien à fermer vos fenêtres et vos volets, c'est la première grosse journée de chaleur. L'Alsace est d'ailleurs placée en vigilance jaune à la canicule. Et en raison de ces fortes chaleurs, la SNCF prend des mesures et ne fera circuler que des trains climatisés dans le Grand Est. La circulation peut donc être modifiée jusqu'à lundi inclus. Toujours sur les rails, des trains ont été supprimés hier entre Colmar et Mulhouse en raison de 3 départs de feu accidentels au bord des voies. Pour vous rafraîchir, profitez des piscines et des plans d'eau surveillés. À Benfeld, la baignade sera surveillée au plan d'eau dès ce samedi et jusqu'au 30 août. Des restrictions de stationnement dès aujourd'hui à Colmar en vue de la fête de la musique dimanche, le parking Jeanne d'Arc en particulier. Et dimanche, le centre-ville ne sera plus accessible en voiture à partir de 11h à Colmar.
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5: À Chenot, la société Vélec recrute un électricien pour un CDI. Vous interviendrez en Centre Alsace.
0: Toutes les infos comme d'hab sur topmusique.fr, onglet traqueur d'emploi.
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0: L'Alsace transpire et on va encore beaucoup transpirer ces prochains jours puisqu'on n'est qu'au début de cette grosse vague de chaleur. Grand soleil aujourd'hui jeudi avec 33 degrés cet après-midi à Saverne, 34 à Sarrebourg et Haguenau et 35 à Célestat. Ça va encore grimper, 36 à 39 degrés attendus jusqu'à au moins la fin du mois de juin. On va démarrer 40 minutes de tube à la suite avec Shakira, hein, et puis pensez à vous hydrater évidemment. C'est Die Die Die qui arrive, le tips d'Olivia aussi. Et aujourd'hui, elle va nous raconter une petite histoire assez rigolote sur Michel-Ange. Ce sera là dans quelques minutes sur Top Music.
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6: Bon, alors je vais être honnête, j'ai encore 20 000 infos sur la Coupe du Monde. Oh. Et j'en ai peut-être une ou deux qui sont pas Coupe du Monde. Est-ce que vous voulez qu'on fasse une pause dans les infos Coupe du Monde?
7: Oui.
6: Ou notre info?
7: Oui.
6: Mais je vous préviens, hein, les infos qui sont pas Coupe du Monde ce matin, elles sont pas dingues. Hein.
0: Ah.
6: Vous voulez quand même qu'on y aille ou pas?
7: Oui.
6: Bon, ok, je vous y emmène, mais je vous aurais prévenu. Hein.
7: Oui.
6: Info qui n'est pas Coupe du Monde ce matin. Karine Le Marchand s'est mise à la musculation.
0: Est-ce qu'on peut parler de la Coupe du Monde, s'il vous plaît?

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0: le tips d'Olivia Olia en direct de Paris. Alors vous allez pouvoir briller une fois de plus au dîner ce soir, Olivia.
1: Oui, alors je suis partie à Paris, surtout pour aller voir l'expo au Louvre qui réunit mes deux idoles, Michel-Ange et Rodin. J'y connais pas grand-chose vraiment, mais j'adore regarder leurs œuvres. Petit zoom d'ailleurs sur Michel-Ange, hein, au passage, qui a peint la chapelle Sixtine. Hein, tout le monde la connaît,
0: en tout cas
1: de nom. Et on le connaît surtout pour ça, il était aussi sculpteur. Mmh. Ah ben, c'était un petit rebelle.
0: Ah bah voilà autre chose.
1: Il ne voulait pas la faire, cette chapelle.
0: Ah.
1: Pas la peindre, il cherchait des excuses. J'y arrive pas, j'ai mal au cou, j'ai pas le temps, la peinture me coule dessus. Mais il a été obligé. Donc à l'époque, on décidait pas vraiment, hein, il a été obligé, il s'est vengé du coup, il a fait des petites vannes, tu vois, pour se plaindre auprès du Vatican, et surtout, tous ses personnages étaient dénudés, ce qui n'a pas du tout plu à l'église, mais personne n'a osé se plaindre ou dire quoi que ce soit non plus, parce que tu vois, bon, c'est quand même Michel-Ange, connu, la star du moment. Bah, quand il est mort, l'église a appelé quelqu'un pour peindre des slips sur tous les hommes nus peints dans la chapelle Sixtine.
0: C'est pas vrai.
1: Je te jure. Et les artistes ont caché cette nudité outrancière à l'époque. Et ces artistes, on les appelait les reculoteurs.
0: Non.
1: Et si. Il y avait des zizi partout. Et puis l'église a dit, vous me dégagez ça tout le temps.
0: Mais c'est énorme. Et c'est pour ça que j'aime le tips d'Olivia, parce qu'on apprend tous les jours un truc. 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
2: Il est 11h, c'est bientôt l'apéro avec les bretzels Belly, les bretzels qui font craquer l'Alsace. Olivia, encore pour nous une histoire incroyable. Ça arrive juste après Avril Lavigne et Zayn, voici Die For Me. Bon jeudi avec Top Music.

0: C'est Manu Olivia, c'est le 10-14 qui continue. Bonjour et Olivia, toujours en direct de Paris.
1: Hello, hello. Ça se dit comment à Paris? Bonjour, bah ça se dit bonjour. Voilà. Une histoire assez incroyable que j'ai lue ce matin. Oui. Trois Indiens ont fait une découverte absolument géniale. Ils ont inventé une poudre qui rend l'eau usée potable.
0: Alors ça, c'est dingue, mais c'est génial aussi.
1: Mais c'est génial, surtout en Inde. Et le petit truc en plus, c'est que ces inventeurs ont 16 ans.
0: Ah ouais?
1: T'imagines, c'est la nouvelle génération, de toute façon, c'est qui tout double. Hein.
0: Ouais.
1: Soit c'est incroyable, ouais. Soit c'est un peu moins.
0: Ouais, on dit toujours d'eux qu'ils ont la flemme hein, tout le temps, et les autres, les petits génies.
1: Il y a des petits génies aussi, c'est ça. Hein, et dans le genre plus vieux et complètement foufou, on adore aussi le pape Léon. Mmh. On en a parlé l'autre jour, hein, il a essayé la Ferrari électrique. Il est assez rock'n'roll, hein, ouais. Ce pape. Et bien là, il est allé rencontrer Bad Bunny. Il est allé rencontrer Bad Bunny en Espagne.
0: Ouais, il est assez dynamique quand même ce pape. Hein. On lit beaucoup de choses assez originales sur lui. Hein.
1: Bah voilà, donc il fait un peu de tout. Mais je trouve que ça donne espoir, c'est sympa.
0: Bravo Léon.
1: Il m'est sympathique. Léon, je t'aime.

0: Taylor Swift sur Top Music de Fate of Ophelia. Taylor Swift qui pourrait se marier le 3 ou le 4 juillet, hein, selon une gaffe du maire de New York hier. Enfin, on attend cela avec impatience. Elle pourrait se marier au Madison Square Garden dans quelques jours. À suivre sur Top Music, Offenbach, ça sera Miles Away dans votre playlist Alsace.
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2: La ville de Niederbronn-les-Bains propose la 11e édition de livres en fête dimanche 28 juin de 15h à 19h au Parc du Golf.
0: 70 exposants, auteurs, éditeurs et illustrateurs partageront leur passion de l'écrit et de l'image. Donc c'est dimanche 28 juin à Niederbronn-les-Bains.
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0: Il fait chaud en Alsace, 11h30. On va parler météo d'ailleurs dans un instant. Il fait 31 degrés en ce moment à Sélestat. Et la météo en Alsace, elle arrive juste après l'actu en moins d'une minute avec Céline.
1: En raison des fortes chaleurs, la SNCF prend des mesures et ne fera circuler que des trains climatisés dans le Grand Est. La circulation peut donc être modifiée jusqu'à lundi inclus. À Saverne, l'alpaga géant place du Général de Gaulle va être démonté. Il n'offre plus les garanties de sécurité après avoir été vandalisé. Un job dating de la 3CE à la Maison intercommunale des services, c'est à Benfeld ce jeudi de 15h à 19h. Animateur enfance et petite enfance, agent de restauration et responsable de structure, venez déposer vos CV. Cet été à Sélestat, il y aura des événements pour tous les publics et ça se passera dès ce dimanche pour la fête de la musique entre 11h et minuit avec 17 sites animés et 40 groupes et associations. Toujours en musique, il y aura des concerts en plein air cet été les mardis soirs et aussi le festival de Zone 51, le Z51 Fest au Tanzmatten de Sélestat du 17 au 19 juillet.
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0: 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L'Alsace transpire et on va encore beaucoup transpirer ces prochains jours puisqu'on n'est qu'au début de cette grosse vague de chaleur. Grand soleil aujourd'hui jeudi avec 33 degrés cet après-midi à Saverne, 34 à Sarrebourg et Haguenau et 35 à Sélestat. Ça va encore grimper, 36 à 39 degrés attendus jusqu'à au moins la fin du mois de juin.
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0: Surtout hydratez-vous. Hein. Puis d'ailleurs, si vous voulez nous dire combien il fait chez vous, n'hésitez pas à nous envoyer des petits messages sur nos réseaux. Vous pouvez aussi même m'appeler au 03 8x8. Martin Garrix, Ed Sheeran, c'est ce qui arrive dans un instant sur Top Music avec Repeat It.
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Un petit air d'Espagne sur Top Music, hein, on s'y croirait en plus avec la chaleur qu'il fait en Alsace en ce moment. Madonna et La Isla Bonita dans votre playlist Alsace dans le 10-14. 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Bonne chance, voici Teddy Swims sur Top Music.

0: Il fait chaud en Alsace, il va même faire de plus en plus chaud. On va parler météo juste après l'actu en Alsace. C'est maintenant avec Céline.
1: Pensez bien à fermer vos fenêtres et vos volets, c'est la première grosse journée de chaleur. L'Alsace est d'ailleurs placée en vigilance jaune à la canicule. Et en raison de ces fortes chaleurs, la SNCF prend des mesures et ne fera circuler que des trains climatisés dans le Grand Est. La circulation peut donc être modifiée jusqu'à lundi inclus. Toujours sur les rails, des trains ont été supprimés hier entre Colmar et Mulhouse en raison de 3 départs de feu accidentels au bord des voies. À Saverne, l'Alpaga géant, place du Général de Gaulle, va être démonté. Il n'offre plus les garanties de sécurité après avoir été vandalisé. Pour vous rafraîchir, profitez des piscines et des plans d'eau surveillés. À Benfeld, la baignade sera surveillée au plan d'eau dès ce samedi et jusqu'au 30 août. À l'occasion du mois des visibilités, une grande campagne de communication a démarré dans les rues de Schildigheim. L'occasion pour la ville de rappeler l'importance de la lutte contre les violences homophobes. Et pour défendre ses droits, la mairie barinoise met en place plusieurs dispositifs jusqu'à la fin du mois. Écoutez Michael Nguyen, conseiller délégué à la lutte contre les discriminations.
2: Oui, alors à l'occasion du mois des fiertés, nous avons voulu effectivement produire 2 visuels. La première qui consiste à représenter un couple de même sexe, jeune, aux origines différentes. Et le deuxième représente un couple également de même sexe, mais de personnes seniors, puisqu'il s'agissait d'une volonté également de la maire de Schildigheim de souligner en tout cas l'antériorité de ces luttes.
1: Les affiches sont à voir à Schildigheim jusqu'à la fin du mois. Et rendez-vous par ailleurs samedi à Strasbourg pour la marche des visibilités à 14h.
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0: L'Alsace transpire et on va encore beaucoup transpirer ces prochains jours puisqu'on n'est qu'au début de cette grosse vague de chaleur. Grand soleil aujourd'hui jeudi avec 33 degrés cet après-midi à Saverne, 34 à Sarrebourg et Haguenau et 35 à Célestat. Ça va encore grimper, 36 à 39 degrés attendus jusqu'à au moins la fin du mois de juin.
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0: Il est un peu plus de midi et c'est bientôt l'apéro avec les bretzels Bully, les bretzels qui font craquer l'Alsace. La semaine prochaine d'ailleurs, il y aura des cadeaux Bully à gagner sur Top Music, on en parlera. La suite avec David Guetta et Jennifer Lopez. Voici Save Me Tonight.

C'est le 10-14 qui continue sur Top Music. Dimanche, ce sera l'été, ce sera la fête de la musique en Alsace. Et que vous soyez à Strasbourg, Célestat, Haguenau, Colmar, Saverne, Mulhouse ou même dans les villages d'Alsace, vous pourrez évidemment fêter la musique. Alors sachez que la rédaction de Top Music vous a préparé un article qui regroupe quelques lieux sympas où fêter la musique en Alsace dimanche. Il suffit de vous connecter sur topmusic.fr pour en savoir plus. La suite avant la sélection Top Music, voici Jérémy Frérot, c'est son nouveau tube. C'est Frérot dans votre playlist Alsace.

0: Bon jeudi avec Top Music. Attention si vous circulez sur la D430 dans le sens Guebwiller-Mulhouse. On a un accident signalé à hauteur de Mulhouse, à l'approche de Mulhouse en tout cas en venant de Guebwiller. La voie lente est neutralisée à la circulation donc sur cette D430. Et sur Top Music, la suite de ce 10-14 avec Naika, c'est Trackmine qui arrive dans votre playlist Alsace.
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2: Tout au long de l'été, le château de Lichtenberg propose une programmation riche en animations pour petits et grands. Et alors, l'un des temps forts de l'été sera le retour des médiévales du 3 au 12 juillet.
0: Ouais, ça c'est bien, ça c'est un événement qui propose pour la première fois 10 jours d'animation immersive autour du Moyen-Âge. Spectacle, marché d'artisans, concerts, ateliers ludiques, reconstitution historique et animation familiale. Donc, un bon moment à vivre tout l'été au château du Lichtenberg.
2: Ah bah super, est-ce que tu as préparé ton petit collant et tes grelots?
0: Tu me verrais comme ça?
2: Mais oui.
0: Oh là là, la touche.
2: En sautillant.
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0: Midi et demi, c'est Top Music. On va démarrer 40 minutes de tube à la suite. Il y a aussi des cadeaux dans le 10-14. Ça arrive dans un instant. D'abord, on parle météo, chaude. Et l'actu en Alsace avec Céline.
1: À Saverne, l'alpaga géant, place du Général de Gaulle, va être démonté. Il n'offre plus les garanties de sécurité après avoir été vandalisé. Pour vous rafraîchir, profitez des piscines et des plans d'eau surveillés. À Benfeld, la baignade sera surveillée au plan d'eau dès ce samedi et jusqu'au 30 août. Un job dating de la 3CE à la Maison intercommunale des services, c'est à Benfeld ce jeudi de 15h à 19h. Animateur enfance et petite enfance, agent de restauration et responsable de structure, venez déposer vos CV. Des restrictions de stationnement dès aujourd'hui à Colmar en vue de la fête de la musique dimanche, le parking Jeanne d'Arc en particulier. Et dimanche, le centre-ville ne sera plus accessible en voiture à partir de 11h à Colmar.
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0: L'Alsace transpire et on va encore beaucoup transpirer ces prochains jours puisqu'on n'est qu'au début de cette grosse vague de chaleur. Grand soleil aujourd'hui jeudi avec 33 degrés cet après-midi à Saverne, 34 à Sarrebourg et à Haguenau et 35 à Célestat. Ça va encore grimper, 36 à 39 degrés attendus jusqu'à au moins la fin du mois de juin.
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0: On va démarrer 40 minutes de tube à la suite sur Top Music avec Shakira, Die Die, mais d'abord cadeau.
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0: Ah, j'adore Maroon 5, Christina Aguilera et Moves Like Jagger sur Top Music. Bonjour Zelda d'Obersbergen.
1: Bonjour Manu, comment ça va?
0: Eh ben très bien, et toi Zelda?
1: Oui, ça va, merci.
0: Bon, on t'envoie à l'Opéra National du Rhin, jeudi prochain, le 25, pour aller voir le spectacle des Ballets Russes, Zelda. Il n'y a plus qu'à maintenant trouver quelqu'un qui va t'accompagner, puisque ce sont deux places, et alors attention, des places VIP qu'on t'offre.
1: Oui, mais c'est génial. Merci Top Music, merci mais Manu.
0: Je t'en prie. Alors, Zelda qui a eu la bonne idée, là, en ce jeudi midi, d'aller faire un tour dans les magasins, faire un peu de shopping parce qu'elle profite de la clim des magasins. Ça, c'est une bonne idée, ça, Zelda. C'est vrai que c'est pas mal, hein. On profite un petit peu des commerces pour profiter de la clim. T'as bien raison, Zelda, parce que dehors, ça cogne, hein.
1: Ouais, c'est dur. Et puis, j'ai qu'une envie, c'est de piquer une tête.
0: Ah, et ça, c'est au programme?
1: Peut-être au Wacken ce soir après le travail. Je suis à côté de Chiltigheim, donc au boulot, donc je peux y passer après.
0: Ben voilà, c'est une très bonne idée. Puis en attendant, ben vous faites comme celle-là. Tiens, profitez des piscines en Alsace, des plans d'eau évidemment aussi, et puis hydratez-vous surtout. Zelda, bravo à toi et bon opéra donc jeudi prochain.
1: Merci beaucoup Manu, merci à l'équipe, merci Top Music.
0: Salut Zelda, et la suite sur Top Music, la suite de ce 10-14, comme Caroline. Voici Zao et MC Solar dans votre playlist Alsace.

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2: Bon début d'après-midi avec Top Music, le 10-14 continue à 13h avec Maneskin's Loneliest, Second Voice également avec Let Me Be, et puis on a vos idées sorties dans la région. C'est la sélection qui arrive dans moins d'un

Top Music, c'est le 10-14 qui continue. Où était Kevin de Guémar ce matin? 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Voici Offenbach.

0: À suivre sur Top Music Sound of Island. San Francisco, ça arrive dans votre playlist Alsace à 13h15.
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2: Direction le Far West à Dambach-la-Ville, le Cercle Saint-Sébastien vous invite à sa pièce de théâtre adulte sur le thème western, des héros, des défis, une légende. Et la pièce sera présentée ce samedi soir à 20h dans l'ancienne synagogue, le foyer culturel Georges Meyer de Dambach-la-Ville. L'entrée est gratuite, c'est sans réservation, avec en première partie des représentations du groupe Gymnastique. Préparez donc vos bottes et votre chapeau de cow-boy, l'aventure vous attend, c'est ce samedi soir à Dambach-la-Ville, au foyer culturel Georges Meyer.
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0: Sur Top Music, on va démarrer 40 minutes de tube à la suite avec Lewis Capaldi. Il arrive juste après l'actu en Alsace en moins d'une minute.
1: À Saverne, l'alpaga géant, place du Général de Gaulle, va être démonté. Il n'offre plus les garanties de sécurité après avoir été vandalisé. Pour vous rafraîchir, profitez des piscines et des plans d'eau surveillés. À Benfeld, la baignade sera surveillée au plan d'eau dès ce samedi et jusqu'au 30 août.

0: Un job dating de la 3CE à la Maison Intercommunale des Services, c'est à Benfeld ce jeudi de 15h à 19h. Animateur enfance et petite enfance, agent de restauration et responsable de structure, venez déposer vos CV. Des restrictions de stationnement dès aujourd'hui à Colmar en vue de la fête de la musique dimanche, le parking Jeanne d'Arc en particulier. Et dimanche, le centre-ville ne sera plus accessible en voiture à partir de 11h à Colmar.
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5: L'Alsace transpire et on va encore beaucoup transpirer ces prochains jours puisqu'on n'est qu'au début de cette grosse vague de chaleur. Grand soleil aujourd'hui jeudi avec 33 degrés cet après-midi à Saverne, 34 à Sarrebourg et Haguenau et 35 à Célestat. Ça va encore grimper, 36 à 39 degrés attendus jusqu'à au moins la fin du mois de juin. Sur Top Music, on va démarrer 40 minutes de tube à la suite dans votre playlist Alsace. Je vous prépare Lewis Capaldi avec Almost.
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0: C'est Manu et Olivia, le 10-14 se termine. Olivia qui était avec nous depuis Paris depuis deux jours.
1: Mais
0: tu reviens là quand même là ?
1: Ah bah je reviens demain, je saute dans mon train cet après-midi, telle une petite puce, ou non une petite sauterelle.
0: D'accord.
1: Et hop, je serai à Strasbourg ce soir.
0: T'as un TGV en 1h30 ou t'as pris le corail qui met 8h ?
1: Non, non, t'inquiète, je vais pas mettre 8 ans et demi à revenir.
0: Elle est en Michelin, elle voyage en Michelin.
1: Non, non, non, je prends un train et il met environ 2h.
0: Bon, ça sera très bien, très bien. Le tout, c'est que tu sois là demain à 10h.
1: Exactement, je revois demain en chair et en os. Allez, et je vous embrasse d'ici là.
0: À demain,
1: à demain.

Après, mais bienvenue sur Top Music, c'est Charlie. Je vous passe votre playlist Alsace, 40 minutes à la suite avec The Fame dans un instant, le groupe australien qui arrive juste après David Guetta et Gillo sur Top Music. Voici Save Me Tonight.

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0: 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Donc rendez-vous demain dès 6h, puis on vous met toutes les infos là sur topmusic.fr. Dernière chance demain, donc soyez là. En attendant, on écoute Miles Smith avec Naï et Lauren. C'est la suite de votre playlist Alsace sur Top Music. On vient aussi avec le dernier Lewis Capaldi.
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2: Une exposition réunit actuellement un père et son fils à Célestat jusqu'au 21 juin. La salle Sainte-Barbe accueille les œuvres de Rolf et Eric Ball, deux artistes aux univers différents mais complémentaires qui exposent rarement ensemble. Alors Rolf Ball est notamment reconnu pour ses icônes et son travail empreint de poésie et d'imaginaire. Et puis Eric, son fils, est graveur et dessinateur, réputé quant à lui pour ses œuvres inspirées par la nature, la forêt et les paysages urbains. Découvrez leur exposition commune jusqu'à dimanche à la salle Sainte-Barbe de Célestat.
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0: La suite de votre playlist Alsace sur Top Music avec Shakira. 40 minutes à la suite, ça démarre après un point sur la météo. Et voici l'info de la région en moins d'une minute.
1: Pensez bien à fermer vos fenêtres et vos volets, c'est la première grosse journée de chaleur. L'Alsace est d'ailleurs placée en vigilance jaune à la canicule. Et en raison de ces fortes chaleurs, la SNCF prend des mesures et ne fera circuler que des trains climatisés dans le Grand Est. La circulation peut donc être modifiée jusqu'à lundi inclus. À Saverne, l'Alpaga géant, place du Général de Gaulle, va être démonté. Il n'offre plus les garanties de sécurité après avoir été vandalisé. Pour vous rafraîchir, profitez des piscines et des plans d'eau surveillés. À Benfeld, la baignade sera surveillée au plan d'eau dès ce samedi et jusqu'au 30 août. Dans la Top Family ce soir, Erwan reçoit Émilie Dufour, directrice des vitrines de Strasbourg pour l'événement Vivez l'été à Strasbourg. La Top Family, c'est entre 19h et 21h.
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0: Un gros événement sportif arrive à Strasbourg. Ce sera du 17 au 23 août, le championnat d'Europe de cécifoot, une discipline qui se développe et il y aura de l'enjeu pendant ce tournoi, explique Rémi Garangère, le directeur de ces championnats.
1: Vous avez les meilleures équipes européennes qui vont être là et qui vont se battre pour le titre, dont la France, et pour citer les plus grosses, l'Allemagne, l'Italie, l'Espagne, l'Angleterre et la Turquie. La France est championne d'Europe en titre et championne paralympique en titre, donc elle fera partie des favoris, mais on a la Turquie qui est aussi vice-championne d'Europe et qui était au jeu. L'Angleterre et l'Allemagne qui sont toujours des grosses équipes, ça fera des gros matchs. Mais je suis certain que, connaissant les gars et l'équipe, qui seront prêts pour la bataille.
0: Les championnats d'Europe de cécifoot seront du 17 au 23 août prochain à Strasbourg.
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3: Bon, évidemment, on a chaud aujourd'hui, même on suffoque hein, en Alsace. Pour demain, pas beaucoup mieux, toujours pas mal de soleil, même si le ciel sera un peu plus voilé quand même. Les températures, 21 degrés déjà au réveil, et ça va vite grimper jusqu'à 35 degrés, voire 36 attendus demain après-midi, autour de Haguenau, Schiltigheim, Célesta et Colmar.
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3: La Coupe du Monde continue et votre playlist Alsace avec l'hymne du Mondial, c'est Shakira et Burna Boy. On revient également avec un énorme classique, Hanson, pour démarrer 40 minutes avec votre playlist Alsace sur Top Music.
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Ça, c'est le genre de classique, le genre de tube qui peut vous motiver en faisant du sport. Bah, justement, il y a la web radio Top Fitness qui dispose sur topmusic.fr et aussi sur l'appli Top Music pour faire du sport. Bon, comptez pas sur moi. Moi, je serai juste là pour vous encourager. On écoute Bébé Rexha juste après Julien Lib et Ota sur Top Music.

ce jeudi après-midi sur Top Music. C'est Charlie, je vous passe Tom Walker dans un instant. C'est la suite de votre playlist Alsace, 40 minutes à la suite. Ça continue également avec Martin Garrix et Ed Sheeran. Voici Repeat It sur Top Music.

0: C'est Charlie sur Top Music et demain on vous régale encore.
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0: 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En attendant, on revient avec Sound of Legend sur Top Music. Mais aussi One Republic, c'est la suite de votre playlist Alsace.
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3: Direction le Far West à Dambach-la-Ville, le Cercle Saint-Sébastien vous invite à sa pièce de théâtre adulte sur le thème western, des héros, des défis, une légende. Et la pièce sera présentée ce samedi soir à 20h dans l'ancienne synagogue, le foyer culturel Georges Meyer de Dambach-la-Ville. L'entrée est gratuite, c'est sans réservation, avec en première partie des représentations du groupe Gymnastique. Préparez donc vos bottes et votre chapeau de cow-boy, l'aventure vous attend, c'est ce samedi soir à Dambach-la-Ville, au foyer culturel Georges Meyer.
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0: Restez avec nous sur Top Music, on va retrouver Naïka. C'est la suite de votre playlist Alsace, mais d'abord un point sur la météo et l'info de la région en moins d'une minute.
1: Pensez bien à fermer vos fenêtres et vos volets, c'est la première grosse journée de chaleur. L'Alsace est d'ailleurs placée en vigilance jaune à la canicule. Et en raison de ces fortes chaleurs, la SNCF prend des mesures et ne fera circuler que des trains climatisés dans le Grand Est. La circulation peut donc être modifiée jusqu'à lundi inclus. À Saverne, l'Alpaga géant, place du Général de Gaulle, va être démonté. Il n'offre plus les garanties de sécurité après avoir été vandalisé. Pour vous rafraîchir, profitez des piscines et des plans d'eau surveillés. À Benfeld, la baignade sera surveillée au plan d'eau dès ce samedi et jusqu'au 30 août. 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
1: Un gros événement sportif arrive à Strasbourg, ce sera du 17 au 23 août, le championnat d'Europe de Cécifoot, une discipline qui se développe et il y aura de l'enjeu pendant ce tournoi.

0: explique Rémi Garangère, le directeur de ces championnats.
1: Vous avez les meilleures équipes européennes qui vont être là et qui vont se battre pour le titre, dont la France, et pour citer les plus grosses, l'Allemagne, l'Italie, l'Espagne, l'Angleterre et la Turquie. La France est championne d'Europe en titre et championne paralympique en titre, donc elle fera partie des favoris, mais on a la Turquie qui est aussi vice-championne d'Europe et qui était au jeu. L'Angleterre et l'Allemagne qui sont toujours des grosses équipes, ça fera des gros matchs. Mais je suis certain que, connaissant les gars et l'équipe, qui seront prêts pour la bataille.
0: Les championnats d'Europe de Cécifoot seront du 17 au 23 août prochain à Strasbourg.
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3: Bon, évidemment, on a chaud aujourd'hui, même on suffoque hein, en Alsace. Pour demain, pas beaucoup mieux, toujours pas mal de soleil, même si le ciel sera un peu plus voilé quand même. Les températures, 21 degrés déjà au réveil, et ça va vite grimper jusqu'à 35 degrés, voire 36 attendus demain après-midi, autour de Haguenau, Schiltigheim, Célesta et Colmar.
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3: Naïka sur Top Music, on l'écoute comme promis, la franco-haïtienne dans votre playlist Alsace. On vient aussi avec Damien et David, bon après-midi.
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sur Top Music dans un instant, celle qui sera le 6 août sur la scène de la Foro 20 de Colmar, le même soir que Mika, c'est Louisa qu'on écoute avec Bleu Soleil. Ce sera juste après le dernier Offenbach et remix Star

0: bon après-midi sur Top Music. On fait le point sur toute l'actu dans la région en moins d'une minute avec Martin.
1: Le Bas-Rhin et le Haut-Rhin en vigilance jaune canicule depuis ce matin. Très forte chaleur qui règne sur l'Alsace aujourd'hui avec près de 36 degrés à Strasbourg. La vigilance qui pourrait passer en couleur orange demain en Alsace. Le trafic des trains sera très légèrement perturbé jusqu'à lundi prochain, justement en raison de ces fortes chaleurs. La SNCF a décidé de supprimer quelques dizaines de rames en raison de la canicule. Les lignes Strasbourg-Sarreguemines-Sarrebruck, Strasbourg-Lauterbourg, Strasbourg-Mülheim et Mulhouse-Tannkrut seront concernés par ces suppressions. À la Coupe du Monde de football, la deuxième journée de la phase de groupe commence aujourd'hui. 4 rencontres au programme. République tchèque, Afrique du Sud à 18h. À 21h, la Bosnie jouera face à la Suisse. À minuit, Canada, Qatar. Et puis à 3h du matin, le Mexique affrontera la Corée du Sud.
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0: Il est 16h sur Top Music, bienvenue, salut Martin.
1: Salut Estelle.
0: On a trouvé comment éviter aux moustiques de se reproduire. Et c'est étonnant, on a tous ça chez nous. Je vous en parle dans deux minutes sur Top Music. Mais d'abord on écoute David Guetta et Jennifer Lopez dans votre playlist Alsace.

0: très bon après-midi sur Top Music. On va écouter Teddy Swims pour la suite. L'été arrive, le soleil, les barbecues, les apéros en terrasse et le grand retour de nos pires ennemis, les moustiques. On a tout essayé, hein, la citronnelle, les sprays chimiques, la raquette électrique. Mais attention, des chercheurs viennent de trouver l'arme absolue. Elle est dans votre cuisine, roulement de tambour. C'est l'ail.
1: Ah, c'est l'ail. Je croyais que t'allais me dire le marc de café.
0: Non, le marc de café, on en a déjà parlé. Alors, je l'ai déjà testé, ça ne marche pas.
1: Ça marche pas.
0: Non,
1: je confirme.
0: Alors, le moustique n'est pas un vampire. Il ne va pas s'enfuir en courant quand il va sentir l'ail. Mais c'est bien pire encore. L'ail lui coupe totalement son envie de reproduction.
1: Ah ouais ?
0: Il n'a pas envie de se reproduire. En gros, le moustique perd toute sa libido. L'odeur du bulbe flingue instantanément l'ambiance et stoppe net les fantasmes des moustiques mâles. Bref, donc si cet été, vous voulez être tranquille, mangez de l'ail au lit, de l'ail des ours, des tartines à l'ail. Le seul effet secondaire, ça risque aussi de couper la libido de votre conjoint. Bon, voilà.
1: Oui, bon, ça, c'est pas dramatique.
0: Bah, quand même. Si tu sens l'ail tout l'été, peut-être que tu vas pas passer le plus bel été du monde.
1: Mais attends, ça t'évite les piqûres de moustiques, c'est
0: ah
1: pas
0: ouais mal. Attends, si je veux, entre les câlins sous la couette et les piqûres de moustiques.
1: Bah, bien sûr, attends.
0: Non mais franchement,
1: je plaisante.
0: Tu me déçois, Martin, je vraiment.
1: Plaisante.
0: Non mais bon, l'ail.
1: Ça, on sait, oui. Ça, toi, y a pas de doute. toi, tu serais recouvert de piqûres de moustiques.
0: Oh non, c'est bon. Allez, voici Teddy Swims.

0: On va écouter Temper City pour la suite de votre playlist Alsace. Quels sont les métiers les plus infidèles pour les hommes? Une étude est sortie des serveurs de sites de rencontres extra-conjugaux, tu sais, Glidden ou Ashley Madison. Eh ben, ils ont croisé les profils de leurs inscrits pour établir le classement des métiers les plus infidèles.
1: D'accord.
0: Et là, surprise totale chez les messieurs, le grand gagnant, le champion de toute catégorie, n'est absolument pas celui qu'on croit.
1: C'est pas le commercial.
0: Non. Je vous fais le top 3 déjà. Numéro 3, les métiers de l'aviation. Donc pilote, personnel de cabine.
1: Les gars sont jamais chez eux.
0: Bah oui, on est à 10 000 mètres d'altitude.
1: On s'en va en l'air.
0: On change de fuseau horaire. Voilà, on s'en va en l'air. 3 fois par semaine. Bon. Bref, donc ça c'est le numéro 3. Numéro 2, la finance. Les banquiers, courtiers, analystes. L'argent, le pouvoir, le goût du risque. Les traders et les banquiers d'affaires aiment jouer avec le feu sur les marchés et apparemment aussi dans leur vie privée.
1: Dans leur couple. Okay.
0: Voilà. Donc le stress, ça donne des sensations fortes et ils aiment bien l'avoir dans tous les domaines. Numéro 1. Non mais alors là, celui-là, on l'aurait pas vu venir. Vas-y, dis-moi.
1: C'est un métier, c'est de l'artisanat?
0: Non.
1: Ah bon? C'est, je sais pas, un métier, on s'y attendait pas du tout, je sais pas.
0: Les ingénieurs.
1: Les facteurs?
0: Les ingénieurs. Ouais. La médaille d'or revient à nos amis ingénieurs et ça c'est étonnant. Alors pourquoi eux? Les sociologues de comptoir s'accordent à dire que l'ingénieur passe de longues heures au bureau, souvent en mode résolution de problèmes complexes. Et donc
1: En fait c'est un peu chiant leur boulot.
0: Voilà, ils s'éclatent ailleurs. Tu vois, c'est un peu. Et en plus ils savent très bien optimiser leur emploi du temps pour se caler des rendez-vous secrets entre deux réunions.
1: Tu sais qu'ils viennent d'ouvrir un club libertin dans un laboratoire, ils parlent.
0: En blouse blanche.
1: Nouveau lieu un peu chaud.
0: Mais il y a rien sous la blouse. Bref, on revient avec le trafic sur Top Music et Temper City.
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16: Avec un accident sur l'A4 dans le sens Paris-Strasbourg dans le secteur d'Evillers, une caravane est impliquée. Et puis sur l'A35 dans le sens Colmar-Mulhouse à hauteur d'Oberhausen, des bouchons sont actuellement en cours de formation.
17: Appelez-nous au 038x8 si vous voyez quoi que ce soit d'autre sur les routes en Alsace. On va se faire plaisir avec un titre qui va bien vous motiver. Ce sera après Ed Sheeran et tout de suite c'est Temper City dans votre playlist Alsace.

0: Bon après-midi sur Top Musique. On fait le point sur la météo qui est caniculaire pour les prochains jours. Mais d'abord, c'est toute l'actu en moins d'une minute avec Martin.
1: Estelle le disait à l'instant, canicule sur le Bas-Rhin et le Haut-Rhin qui vont donc passer, ça y est, c'est officiel, en vigilance orange demain. Très forte chaleur qui règne sur l'Alsace, 35 degrés à Strasbourg cet après-midi. Le mercure pourrait grimper jusqu'à 37 degrés en Alsace demain. Un micro-séisme a touché la région strasbourgeoise ce matin. L'épicentre de ce tremblement de terre de magnitude 2,5 était entre la Vendzeno et Heurte. L'origine de ce séisme serait liée à l'activité géothermique. Un important groupement de gens du voyage s'est installé sur un pré à Guevenheim ce matin. 300 caravanes ont pris possession de ce lieu privé. En football, la Coupe du Monde se poursuit avec 4 rencontres au programme. République tchèque, Afrique du Sud à 18h. À 21h, la Bosnie jouera face à la Suisse et à minuit, Canada, Qatar.
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0: Il va faire extrêmement chaud demain. On est en vigilance jaune, alerte canicule et vague de chaleur dans le Bas-Rhin. On a déjà 20 degrés au réveil à Niederbronn-les-Bains, Saverne et 21 à Célestat. L'après-midi, protégez-vous si vous pouvez. On aura 36 degrés à Haguenau et Molsheim.
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0: Ambiance Coupe du Monde avec Shakira, Dai Dai pour la suite de votre playlist Alsace. On revient avec le trafic dans 5 minutes aussi.
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4: Bon, alors je vais être honnête, j'ai encore 20 000 infos sur la Coupe du Monde. Oh. Et j'en ai peut-être une ou deux qui sont pas Coupe du Monde. Est-ce que vous voulez qu'on fasse une pause dans les infos Coupe du Monde?
0: Oui.
4: Ou une autre info?
0: Oui.
4: Mais je vous préviens, les infos qui sont pas Coupe du Monde, ce matin, elles sont pas dingues.
5: Ah.
4: Vous voulez quand même qu'on y aille ou pas?
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4: Info qui n'est pas Coupe du Monde ce matin. Karine Le Marchand s'est mise à la musculation.
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27: Attention aux bouchons sur la D334 à Weiler, à l'entrée en venant de Wissembourg. Et puis beaucoup de monde également actuellement sur la D471 à Turckheim.
28: Martin, dans 5 minutes, tu vas nous parler d'un scandale culinaire qui secoue la Chine. Mais d'abord, on écoute Red Hot Chili Peppers et tout de suite, c'est Shakira sur Tap Music.

0: Ah, qu'est-ce qui fait du bien ce son, je l'adore. On va écouter Jérémy Frérot pour la suite.
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2: Estelle, on va partir en Chine aujourd'hui où un véritable scandale culinaire secoue le pays.
0: Oh là là. Ah.
2: Je vous ai mis une petite ambiance.
0: Ah ouais, ça va, ça va.
2: On va parler de Chen Xiufeng, véritable star de la cuisine en Chine. En fait, elle est vendeuse de rue à Pékin depuis 2023 quand elle s'est lancée. Elle est devenue une véritable star dans le pays. Qu'est-ce qui l'a fait connaître ? Les cuisses d'oie dont raffolent les Chinois. À tel point qu'elle est surnommée Tata aux cuisses d'oie.
0: Ah.
2: Les Chinois viennent carrément.
0: J'aimerais pas avoir ce surnom, mais d'accord.
2: Les Chinois viennent de tout le pays à Pékin pour se délecter de ces fameuses cuisses d'oie qui, en fait, sont frites, tu sais, dans la graisse, la graisse d'oie.
0: Ah bah oui.
2: Des cuisses d'oie qu'elle fait ensuite griller et qu'elle vend avec de délicieuses sauces. Elle a eu plein d'articles dans la presse chinoise. Les télévisions raffolent de Chen. C'est un véritable carton. Les étudiants de Pékin font la queue devant son stand. C'est un gros carton.
0: Ça me tente.
2: Franchement, elle a reçu plusieurs prix culinaires. Tu regardes, franchement, j'ai regardé sur les réseaux sociaux. Ça a l'air vraiment excellent. Depuis 3 ans, Tata aux cuisses d'oie cartonne. Sauf que, Estelle, China Newsweek, un journal d'investigation, a enquêté sur le business de cette cuisinière. Et en fait, ils se sont rendus compte que depuis 3 ans, Chen ne vendait pas du tout des cuisses d'oie.
0: Hein ? C'était quoi, du poulet ?
2: Mais des cuisses de...
0: De canard.
2: De canard. Et alors, c'est un scandale en Chine. Pourquoi ? Parce que les cuisses d'oie, eh bien, tout simplement, c'est 2 fois plus cher que les cuisses de canard.
0: Ah bah évidemment, bah, pas que en Chine. Là, tu manges du foie gras de d'oie chez nous. C'est aussi plus fin
2: c'est
0: et plus
2: que
0: cher
2: dire.
0: Que le foie gras de canard.
2: J'allais parler du foie gras, bah exactement.
0: Oui.
2: Alors, la cuisinière, exceptionnelle. Elle a reconnu qu'elle avait dupé sa clientèle depuis 3 ans. Mais alors, quelle est son excuse ? Franchement, c'est la pire excuse au monde.
0: Attention !
2: Elle a dit, en fait, au début, quand j'ai pensé à mon business, je cherchais un nom et j'ai trouvé que Tata aux cuisses d'oie, ça sonnait mieux que Tata aux cuisses de canard.
0: Non, mais attends, elle aurait pas pu trouver mieux ? Elle aurait pas pu.
2: Alors le problème, c'est qu'on est en Chine, ça rigole pas avec ce genre de choses. Donc elle est visée par une enquête du gouvernement chinois. Et des millions de Chinois appellent désormais à son boycott. Donc à mon avis, son business Tata aux cuisses d'oie, c'est terminé. Hein.
0: Bah, mais non, mais c'est vrai, c'est beaucoup plus cher. Elle a arnaqué les gens, clairement.
2: Oui, elle a arnaqué
0: clairement.
2: Les gens depuis
0: 3 ans. Ouais. Même si moi, j'adore le canard, donc ça m'aurait plu.
2: Oui, mais bon,
0: tu le payes beaucoup plus cher. Bah,
2: c'est comme si tu vas au restaurant et que tu veux manger un magret de canard, puis qu'au final, tu manges un magret de rat, par exemple.
0: Non, non, mais rien à voir. Tu exagères un peu. Non, c'est comme un bœuf... De Kobe. Voilà, et en fait ce serait un autre bœuf, pas du tout de Kobe, ce serait plutôt comme ça.
2: Oui, si tu veux.
0: Bon.
2: Vous avez compris quoi.
0: Ouais, vous avez compris l'idée. On va pas rester non plus 50 ans sur le sujet. On passe à Jérémy Frérot sur Top Musique.

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2: Il fait très très chaud en Alsace et ça va se poursuivre demain. Météo France place le Bas-Rhin et le Haut-Rhin en alerte orange canicule demain. La canicule qui va avoir un impact sur le trafic ferroviaire en Alsace. La SNCF supprime des dizaines de trains sur 4 lignes jusqu'à lundi. La compagnie ferroviaire qui veut privilégier les trains climatisés sur les lignes Mulhouse-Tannkrut, Strasbourg-Sarreguemines, Strasbourg-Mülheim et Strasbourg-Lauterbourg. La mairie d'Elkirch porte plainte après des dégradations survenues à la piscine municipale la nuit dernière. Du mobilier a été jeté dans les bassins extérieurs. Fermée aujourd'hui, la piscine doit rouvrir demain. À l'occasion du mois des visibilités, une grande campagne de communication a démarré hier dans les rues de Schiltigheim. L'occasion pour la ville de rappeler l'importance de la lutte contre les violences homophobes. Pour défendre ses droits, la mairie barinoise met en place plusieurs dispositifs jusqu'à la fin du mois, dont plusieurs affiches que nous présente Mickaël Nguyen, conseiller délégué à la lutte contre les discriminations.
3: Oui, alors à l'occasion du mois des fiertés, nous avons voulu effectivement produire deux visuels. La première qui consiste à représenter un couple de même sexe, jeune, aux origines différentes. Et le deuxième représente un couple également de même sexe, mais de personnes seniors, puisqu'il s'agissait d'une volonté également de la maire de Schiltigheim de souligner en tout cas l'antériorité de ces luttes.
2: Les affiches sont à voir à Schiltigheim jusqu'à la fin du mois. Et puis rendez-vous samedi, cette fois à Strasbourg, pour la marche des visibilités. Marche qui démarrera à 14h de la place de la République.
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1: 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Si vous n'avez plus de nouvelles d'Antoine depuis qu'il est avec Elodie, c'est tout à fait normal. Je vous en parle dans deux minutes sur Top Musique, mais d'abord on écoute Lewis Capaldi dans votre playlist Alsace.

0: On va écouter Tame Impala et Jenny pour la suite de votre playlist Alsace avec Dracula. Avis de recherche, si vous n'avez plus de nouvelles de votre pote Antoine depuis qu'il a rencontré Elodie il y a 3 semaines, eh bien c'est normal. T'as pas des potes comme ça dès qu'ils rencontrent leur nana?
1: Je mets dans l'eau. Hein.
0: Oui, c'est vrai qu'en fait, toi, t'es un peu le Antoine qui a rencontré sa Elodie.
1: Je mets dans l'eau.
0: Une étude vient de prouver que 87% des hommes délaissent totalement leurs amis dès qu'ils se mettent en couple. 87%, ouais, espèce de gros canard que vous êtes. Oui. En gros, dès qu'il y a un début d'histoire d'amour, le gars active le mode fantôme. Plus de réponses sur WhatsApp. Les soirées consoles sont annulées. Les peintes du vendredi se transforment mystérieusement en soirées bougies Netflix. Le coupable, la fusion amoureuse des débuts. Donc messieurs, on vous voit, votre canapé est devenu un trou noir, vous le quittez plus. Heureusement, les statistiques disent aussi qu'au bout de quelques mois, quand la routine s'installe, ils reviennent en rampant et en disant « Dispo ce soir ?» Donc un conseil, si votre pote Antoine ne vous répond pas en ce moment, il reviendra.
1: Mais bien sûr, moi je peux parler en connaissance de cause.
0: Laissez-lui une place.
1: Parce que ça fait à peu près un an que je suis avec ma chérie. Mm-hmm. C'est vrai que les premiers mois, on était beaucoup ensemble. Et puis là, voilà, ça y est, depuis 4-5 mois, c'est reparti. Hein, ça reboit des verres, ça va boire des verres chacun de son côté.
0: Après, c'est normal, c'est on normal. Peut pas vous en vouloir. Mais
1: c'est
0: oui.
1: La vie, c'est normal. C'est
0: je pense
1: début,
0: que j'ai
1: t'as
0: fait
1: envie
0: ça
1: d'être tout le temps ensemble.
0: Aussi.
1: Mais oui.
0: Attends, j'ai fait ça, du coup, moi je me suis mise en 2013, donc bon, ça remonte un peu, ça fait 13 ans. Mais j'ai fait ça il y a 13 ans, je pense. Et
1: depuis 10 ans, elle voit plus du tout son mec, hein, d'ailleurs.
0: Maintenant, j'ai bien rattrapé le coup. Hein. Maintenant, je sors tous les soirs. Non, n'abusons pas. On écoute Tame Impala et Jenny dans votre playlist Alsace. C'est Dracula. Très bonne soirée sur Top Music.

0: Offenbach, c'est ce qu'on écoute pour la suite.
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2: Elsace, on va... Elsace.
0: Je m'appelle Elsace maintenant.
2: Un mix entre Estelle et ouais, Alsace.
0: C'est ça.
2: Estelle, le 24 juin aura lieu la 9e édition de l'Alsace Fan Day, une journée dédiée à nous, les Alsaciens et aux Alsaciens du monde entier.
0: Ah,
2: alors tu sais que j'ai découvert en préparant cette chronique que c'était l'hymne alsacien.
0: Ah
2: je
0: ouais.
2: Je connaissais pas l'hymne alsacien.
0: Moi non plus.
2: Comme chaque année, pour cette Alsace Fan Day, il y aura un thème. Et évidemment, en 2026, qu'est-ce qu'on va célébrer pour ce thème? Le Bretzel. L'Alsace.
0: Non, la Bretzel.
2: Oui, ou la Bretzel.
0: Non, non, mais on va pas commencer comme ça, Martin.
2: Moi,
0: sinon, je te coupe ton micro.
2: Attends, moi, je suis pas alsacien, donc là, je vous laisse.
0: Alors, tu sais quoi, je choisis, vu qu'on est que tous les deux, ce sera la Bretzel.
2: Très bien. L'Alsace Fan Day, qui est une fête qui fédère en fait l'ensemble des associations d'Alsaciens réparties à travers le monde. Alors, il y en a au Québec, au Maroc, en Australie. Au total, il y a 100 fédérations d'Alsaciens sur la planète. Le 24 juin, les Alsaciens du monde entier sont donc invités à s'habiller en rouge et blanc, couleur du drapeau alsacien, et à porter.
0: Oui. Non, mais j'allais dire, ils s'habilleront pas en marron avec des petits points blancs pour faire la bretzel?
2: Non, bah justement. En fait, ils s'habillent en rouge et blanc et ils tiendront une bretzel dans la main.
0: Ah.
2: Donc, le but du jeu, c'est de se prendre ensuite en photo, de poster la photo sur Instagram avec le hashtag AlsaceFanDay. Et à côté de ça, des fêtes auront lieu dans le monde entier, à New York, Barcelone, Oslo. Et pour les Alsaciens, une grosse fête prévue le 24 juin, place Rapp à Colmar, avec un village alsacien, un défilé avec des groupes folkloriques, la présence de la nouvelle Miss Alsace, Chiara Blazevic, et la soirée qui s'achèvera avec un grand concert de ce monsieur.
0: Robin Leon
2: qui sera présent sur place. Ça va être une grosse fête, ça va se passer place Rapp à Colmar. Rendez-vous mercredi prochain, le 24 juin, pour l'Alsace Fan Day.
0: Ouais, il faut qu'il y ait un max de monde là, hein, pour célébrer
2: ça va être sympa, il va faire hyper beau, ça va être génial.
0: On veut un max d'Alsaciens. Merci Martin pour cette info, on revient avec le trafic et Offenbach.
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25: Attention sur la D422 à Soultz-les-Bains en venant de Molsheim. Des secours sont sur place à cause d'un grave accident et puis également un ralentissement en cours dans le secteur de Gerstheim sur la D426 au niveau de la frontière. Soyez prudents.
26: Dans deux minutes, on va s'écouter un de mes morceaux préférés. Je sais, Martin, tu te moques toujours de moi parce que je dis ça pour plein de morceaux. Mais celui-là, vraiment, il fait partie de mon top. Mon top 20. Voilà, c'est déjà bien. On écoute Offenbach d'abord dans votre playlist Alsace.

Tout de suite, mon morceau préféré, je le disais, dans mon top 20 au moins. On retourne en 2003 avec le groupe alternatif finlandais, de rock alternatif finlandais, The Rasmus. Alors, à ma connaissance, ils ont fait que ce titre. Enfin, moi, c'est le seul que je connais d'eux. Mais quelle pépite, on se l'écoute tout de suite sur Top Music. C'est In The Shadows dans votre playlist Alsace.

0: Bon début de soirée sur Top Music. On fait le point sur la météo caniculaire pour ces prochains jours en Alsace. Mais d'abord, c'est toute l'actu en moins d'une minute, Martin.
1: Estelle le disait à l'instant, le Bas-Rhin et le Haut-Rhin seront en alerte orange canicule demain. La canicule qui va avoir un impact sur le trafic ferroviaire en Alsace puisque la SNCF supprime des dizaines de trains sur quatre lignes dès aujourd'hui et jusqu'à lundi. Les lignes concernées sont Mulhouse-Tannkrut, Strasbourg-Sarreguemines, Sarrebruck, Strasbourg-Mülheim et Strasbourg-Lauterbourg. Les États-Unis et l'Iran ont signé un traité de paix au château de Versailles hier soir. Donald Trump, le président américain, était l'invité d'Emmanuel Macron. Il en a profité pour ratifier ce document qui prévoit notamment la réouverture du détroit d'Hormuz. La Coupe du Monde de football, deuxième journée de la phase de groupe qui commence aujourd'hui. Quatre rencontres au programme, République Tchèque, Afrique du Sud, c'est dans 30 minutes. Et puis ce soir à 21h, la Bosnie jouera face à la Suisse. À minuit, le Canada sera opposé au Qatar.
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1: Il va faire extrêmement chaud demain. On est en vigilance orange, alerte canicule et vagues de chaleur dans le Bas-Rhin. On a déjà 20 degrés au réveil à Niederbronn-les-Bains, Saverne et 21 à Sélestat. L'après-midi, protégez-vous si vous pouvez. On aura 36 degrés à Haguenau et Molsheim.
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1: On va écouter Miles Smith et Niall Horan pour la suite de votre playlist Alsace. On vient également avec le trafic.
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26: Vous perdez actuellement une dizaine de minutes, route de Schirmeck à Strasbourg, partout ailleurs, ça se passe bien.
27: On joue au duel des champions dans 5 minutes avec Pascal de Vergaville en Moselle qui joue pour 200€ aujourd'hui. Elle sera face à Franck de Sainte-Marie-aux-Mines. Mais d'abord, Blaster Jax dans votre playlist Alsace et tout de suite, c'est Miles Smith et Niall Horan dans votre playlist Alsace.

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1: Et on joue tout de suite au duel des champions avec notre grande championne Pascale de Vergaville qui est par téléphone avec nous. Elle joue pour 200 euros. Salut Pascale.
2: Coucou à tous, coucou Estelle, coucou Martin.
1: Alors Pascale, face à toi, nous avons Franck de Sainte-Marie-aux-Mines. Salut Franck.
3: Salut Estelle.
1: Franck, on va commencer avec toi. Donc, tu n'as jamais joué au duel des champions. Petit nouveau en la matière. T'inquiète, tout va bien se passer. Tu as 20 secondes pour répondre à un maximum de questions que Martin te pose. D'accord. Concentration, c'est parti.
4: Quel parc d'attractions allemand est installé à Rust?
3: Europa Park.
4: Quel pays a pour capitale Tunis?
3: Djerba.
4: Dans quel sport a excellé Paolo Maldini?
3: Je sais pas.
4: Dans quelle ville française danse-t-on sur un pont?
3: D'Avignon.
1: Oui, ça fait deux points.
4: C'était la Tunisie, Tunis. Et le foot, allez. Le foot pour Paolo Maldini.
3: Mais bon.
4: Ça fait 2 points.
1: 2 points, c'est ce que tu vas devoir battre, Pascal. 20 secondes pour toi également, c'est parti.
4: Quel jeu vidéo consiste à aligner des briques? Dans quel pays se trouve la demeure du pape?
2: Italie, Vatican.
4: Dans quel département se trouve la ville alsacienne de Chalampé?
2: Au Rhin.
4: C'est gagné.
1: Et c'est gagné, 3 points. Bravo. Désolé Franck, ça n'a pas suffi pour cette fois, mais tu rejoues quand tu veux. C'est voilà, l'erreur du débutant, on va dire. Tu peux remettre ça quand tu veux. Pascal, tu as 200 euros aujourd'hui. Est-ce que tu les remets en jeu et que tu tentes les 300 euros demain? Ce sera le palier.
2: Non, j'arrête.
1: Non, t'es sûre?
4: Alors, Pascal, t'as dit que t'étais joueuse.
1: Mais oui, hier, t'as dit que t'étais joueuse.
2: J'ai pas.
1: Mais
4: Pascal,
1: allez, Pascal. Là, tu peux pas nous dire non.
2: C'est un super cadeau, franchement, je suis trop contente.
1: Ok, donc allez, 200 euros, c'est déjà très très bien. 200 euros pour toi, Pascal. Ce qui veut dire qu'il y a un tout nouveau duel des champions demain. Donc si vous voulez jouer, vous avez 2 fois plus de chances d'être appelé, puisqu'on a besoin de 2 personnes. Bravo Pascal, bravo Franck, et très bonne soirée à vous.
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1: Sur Top Musique, on fait le point sur toute l'actu dans la région en 90 secondes avec Martin.
2: Le Bas-Rhin et le Haut-Rhin placés en vigilance orange canicule pour la journée de demain avec de très fortes chaleurs qui ont régné en Alsace aujourd'hui. Ça va se poursuivre demain. 37 degrés attendus à Strasbourg notamment. La vigilance qui pourrait se poursuivre au moins jusqu'à mercredi prochain. Un séisme de magnitude 2,5 ressenti dans l'agglomération strasbourgeoise ce matin. L'épicentre de ce tremblement de terre se situe entre la Vanzenau et Heurt. L'origine du séisme serait liée à l'activité géothermique. En football, déjà une semaine que la Coupe du Monde a débuté. Une compétition que suit actuellement Vincent Duluc, envoyé spécial du journal L'Équipe en Amérique du Nord. En fin d'observateur du ballon rond, notre expert nous dresse la liste des favoris de ce mondial alors que l'on arrive à la deuxième journée de la phase de groupe.
3: Les favoris naturels sont toujours les pays européens. Il y a l'Espagne, championne d'Europe, il y a le Portugal, il y a l'Angleterre qui est toujours placée depuis la Coupe du Monde 2018. L'Allemagne est en train un peu de revenir. Mais outre ces pays européens, il faut continuer à faire confiance aux champions du monde en titre, l'Argentine. Il y a beaucoup de pays envisageables. Il y a probablement une surprise par définition. On peut quand même remarquer que le palmarès de la Coupe du Monde a pas beaucoup d'imagination et voilà, il y a plus beaucoup de vainqueurs inédits désormais.
2: Et évidemment, l'équipe de France, Vincent, les matchs qui se poursuivent ce soir avec plusieurs rencontres. République tchèque, Afrique du Sud à 18h, Suisse, Bosnie à 21h, Canada, Qatar à minuit, et puis à 3h du matin, le Mexique sera opposé à la Corée du Sud.
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1: Il est quasiment 18h, c'est bientôt l'heure de l'apéro avec les bretzels Belly, les bretzels qui font craquer l'Alsace. J'ai un petit savoir complètement inutile pour vous, mais intéressant. Ce sera après Panic and the Disco and Zayn, tout de suite.

0: On va écouter UGL et Solto pour la suite de votre playlist Alsace. Ça va vous donner la pêche, ça. Et il est 18h05. Oui, je rappelle l'heure pour gagner un peu de temps parce que j'ai pas sous les yeux ce que je voulais vous dire. Voilà. Pour mon savoir inutile, j'aimerais que vous regardiez vos mains 2 secondes. Regardez vos mains.
1: Je vais le faire.
0: Vos ongles poussent. C'est normal, hein, c'est le quotidien. Oui. Eh bien, sachez que la Lune fait exactement la même chose. Je vous explique. Selon la NASA, notre satellite s'éloigne de la Terre d'environ 3,8 cm par an. Soit à un poil près la vitesse de pousse de nos ongles.
1: Ah, la Lune dans l'espace.
0: Mais oui, la Lune qui s'éloigne de la Terre.
1: Tu parlais de l'autre Lune, j'ai eu peur.
0: Mais non, quoi, la Terre s'éloigne de notre Lune? Non, mais ça n'a aucun sens.
1: Non, je croyais que notre Lune poussait, j'étais pas au courant.
0: N'importe quoi. Non, je redis donc la
1: Lune dans l'espace.
0: Oui, la Terre, la Lune s'éloigne de la Terre d'environ 3,8 cm par an, donc comme la pousse de nos ongles. Alors pas de panique, la Lune ne va pas nous lâcher demain, il lui faudra des milliards d'années pour se faire la malle. Mais la prochaine fois que vous couperez vos ongles, pensez-y, vous coupez et là-haut, la Lune prend la tangente.
1: C'est pas mal comme comparaison.
0: C'est pas mal, hein. Je disais, c'est un savoir totalement inutile.
1: Oui, complètement.
0: Mais sympa quand même.
1: C'est un truc à ressortir ce soir à l'apéro.
0: Exactement.
1: Vous ferez sensation.
0: Voici UGL et Solto.

0: On va écouter David Guetta et Gillo pour la suite de votre playlist Alsace. On revient aussi avec le trafic dans 5 minutes, bougez pas.
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2: Sainte-Marie-aux-Mines va devenir la capitale mondiale de la minéralogie les 27 et 28 juin pour cette 61e édition. L'événement va accueillir 1000 exposants venus de 58 pays. 45 000 visiteurs venus de toute l'Europe sont attendus pendant ces deux jours. L'occasion évidemment de découvrir des minéraux exceptionnels, des pierres précieuses, des météorites, mais aussi des bijoux. Il y aura également des expositions spectaculaires comme Nuances de fer, des conférences avec des spécialistes, des animations pour toute la famille et surtout l'une des plus grandes bourses aux minéraux du monde. Vous pourrez échanger directement sur place vos pierres précieuses. L'événement Mineral & Gem, c'est le nom, ça va se passer à Sainte-Marie-aux-Mines les 27 et 28 juin prochains.
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9: Attention sur l'A35, ça roule extrêmement mal dans le sens Colmar-Strasbourg. Vous perdez actuellement près de 40 minutes entre Oswald et Ilkirch. Il faut absolument éviter le secteur.
10: Dans 5 minutes, j'ai un chiffre pour vous. 79% des salariés n'y arrivent pas. N'arrive pas à quoi? On en parle après Lewis Capaldi et tout de suite David Guetta et Jennifer Lopez dans votre playlist Alsace. Très bonne soirée sur Top Music.

0: On va écouter un tube que j'adore, Scarlett Johansson et Pete Yorn pour la suite de votre playlist Alsace.
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0: 79% des salariés n'y arrivent pas. Vous qui êtes dans votre voiture, vous êtes peut-être concerné. Martin, toi aussi, t'as 10 secondes pour trouver de quoi je parle.
2: À mettre leur téléphone de côté quand ils travaillent.
0: Quand ils travaillent, non.
2: Mais... à ne pas regarder leur téléphone.
0: Ouais, mais à quel moment?
2: Pendant la pause déjeuner, aux toilettes.
0: Non.
2: Quand ils discutent avec leurs collègues.
0: Non. 79% sont totalement incapables de couper les ponts avec le boulot pendant les vacances.
2: Ah oui.
0: Tu vois, donc de couper les mails, de couper le téléphone en quelque sorte, mais qui concerne le boulot. Vous êtes sur la plage, les pieds dans l'eau, mais vos yeux sont fixés sur les mails pro et c'est plus fort que vous. En mode, je jette juste un œil pour voir si la boîte n'a pas brûlé en mon absence, tu vois. Donc, comment gérer ce syndrome? Ben, c'est parce que le syndrome, ça s'appelle le sauveur de dossier. C'est comme ça s'appelle. Les psychologues du travail ont une règle d'or, la méthode des 3 jours. Donc, écoutez bien. Le cerveau humain a besoin de 72 heures pour faire tomber la pression du stress. Donc, les 3 premiers jours de vacances, vous avez le droit de regarder vos mails 1 à 2 fois par jour pendant 10 minutes chrono, juste pour vous rassurer. Ensuite, ça c'est le sas de décompression. Ensuite, le 4e jour, là c'est le grand plongeon de décompression.
2: Ouais.
0: Vous coupez totalement pendant au moins 5 jours consécutifs, 0 mail, téléphone pro éteint au fond de la valise. C'est le seuil scientifique pour que votre esprit bascule enfin en mode vrai repos. Donc à vous de tester ça cet été. 3 jours où tu peux un peu et 4e jour, tu coupes pendant 5 jours.
2: Mais je pense que c'est plus facile aussi quand t'as un téléphone pro.
0: Oui, exactement.
2: Quand t'as ton téléphone qui fait les deux, c'est un peu compliqué.
0: T'as besoin de couper, toi, Martin, pendant les vacances?
2: Non.
0: Bah, moi non plus. Non, j'avoue, ton
2: téléphone. Moi, j'avoue, je regarde les mails, ouais, bien sûr.
0: Non, mais oui, ça me dérange pas.
2: Moi, je reçois des messages de félicitations tous les jours, donc ça me fait du bien, tu vois.
0: Comment ça te
2: fait? Bravo pour ton travail.
0: Même quand t'es en vacances.
2: Exceptionnel.
0: Non, mais ça va les chevilles, là. Si tu t'arrives encore à passer les portes avec tes chevilles ou. Enfin, à mettre tes chaussures, je passer les portes, rien à voir. On écoute donc Scarlett Johansson et Pete Yorn dans votre playlist Alsace sur Top Music. Ouais.

0: très bonne soirée sur Top Music. On fait le point sur la météo pour demain dans la région, juste après l'actu, en moins d'une minute avec Martin.
1: Le Bas-Rhin et le Haut-Rhin placés en vigilance orange canicule demain avec de très fortes chaleurs attendues et le trafic des trains qui va être perturbé en raison des canicules jusqu'à lundi en Alsace. La SNCF supprime quelques dizaines de trains sur les lignes Strasbourg-Sarreguemines-Sarrebruck, Strasbourg-Lauterbourg, Strasbourg-Mulheim et Mulhouse-Tannkrut. Alors qu'un animateur du périscolaire d'une école de la Roberceau à Strasbourg a été suspendu pour des soupçons d'agression sexuelle sur des enfants, la ville de Strasbourg prend de nouvelles mesures. Dès la rentrée prochaine, les parents dont les enfants vont au périscolaire auront désormais un trombinoscope de l'ensemble de l'équipe pédagogique. Un séisme de magnitude 2,5 ressenti dans l'agglomération strasbourgeoise ce matin. L'épicentre de ce tremblement de terre se situe entre la Vanzenau et Heurt. L'origine du tremblement de terre serait liée à l'activité géothermique.
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0: Il va faire extrêmement chaud demain. On est en vigilance orange, alerte canicule et vagues de chaleur dans le Bas-Rhin. On a déjà 20 degrés au réveil à Niederbronn-les-Bains, Saverne et 21 à Célestat. L'après-midi, protégez-vous si vous pouvez. On aura 36 degrés à Haguenau et Molsheim.
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0: On écoute le duo Martin Garrix et Ed Sheeran pour la suite de votre playlist Alsace. On revient avec le trafic aussi dans 5 minutes.
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25: Ça s'arrange un tout petit peu sur la M35 dans le sens Colmar-Strasbourg avant la sortie Ilkirch-Baggersee, mais plusieurs véhicules sont impliqués dans un accident. Les secours sont sur place, il faut être extrêmement prudent.
26: On écoute Martin Garrix et Ed Sheeran et dans 5 minutes avec Martin, ce sera le qui a dit. Il va nous donner une phrase à nous de trouver qu'il a prononcée.

0: On va écouter Maroon 5 pour la suite de votre playlist Alsace, mais avant ça...
1: Le qui a dit ce soir, Estelle, j'ai réussi, il a réussi à faire encore mieux que Taylor Swift. De qui parle-t-on?
0: Mieux en termes de concert?
1: En termes de concert.
0: En termes de concert, mieux que Taylor Swift?
1: Ouais.
0: Je sais pas, franchement j'en ai aucune idée. Donne-moi un indice.
1: Allez, vas-y.
0: Quoi, tu vas me le dévoiler? C'est ça? Ah, Bruno Mars. Oh.
1: Bruno Mars qui débarque ce soir au Stade de France pour 3 dates exceptionnelles. Et il fait tape en France, donc dans le cadre de son romantique tour. Pendant 3 soirs, ce sont 240 000 spectateurs qui vont le voir au Stade de France. Et alors, si on dit que Bruno Mars fait mieux que Taylor Swift, c'est qu'en fait, il a battu le record de vente de billets sur une journée sur Ticketmaster, qui est la plateforme mondiale de vente de billets de concert, lors de l'ouverture de la billetterie pour sa tournée mondiale en mars dernier. Tiens-toi bien, en 24 heures, il a vendu plus de 2 millions de places.
0: Mais non.
1: Et c'est mieux que Taylor Swift. Taylor Swift, qui est l'artiste de tous les records. Eh bien, elle a été battue sur celui-là par Bruno Mars. Bruno Mars, qui va donc être à Paris ce soir, un show grandiose. Il fait partie des très rares artistes à avoir plusieurs morceaux dépassant 3 milliards d'écoutes sur Spotify. On en écoute quelques-uns de ses classiques. Allez.
0: Avec Lady Gaga.
1: Le fameux Die With A Smile. Mais il y a aussi ce tube mondial de Bruno Mars.
0: Le tout premier.
1: Just The Way You Are. Ou encore un autre carton. Des morceaux qui va évidemment jouer sur la scène du Stade de France ce soir. Le show va être inspiré de l'univers des casinos de Las Vegas. Il paraît que c'est complètement dingue ce qu'il propose sur scène.
0: Okay.
1: Et il compte avec lui les meilleurs musiciens du monde. Et moi, Bruno Mars, je l'ai vu 2 fois en concert.
0: Ah déjà ? Tu l'as déjà vu 2 fois ?
1: Ouais, je l'ai vu 2 fois en concert.
0: Incroyable.
1: Et c'était hallucinant. Alors j'ai eu la chance de le voir une fois dans une salle de 150 places. C'était incroyable. Et après, je l'avais vu à Bercy, à Paris. C'était fou. Et c'est vrai que ces musiciens sont hallucinants. Et lui, sur scène, c'est un showman incroyable. 2 heures de show ce soir qui s'annonce dingue au Stade de France. Donc c'est ce soir, demain soir et samedi. Mais c'est évidemment archi complet.
0: C'est un batteur aussi, hein. Je crois qu'il fait de la batterie, Bruno Mars.
1: Ah, c'est pour ça.
0: Si. Je crois qu'au Super Bowl, il était passé, quand il avait chanté au Super Bowl il y a quelques années, il était passé un moment sur la batterie.
1: Ah ouais?
0: Ouais.
1: Non, mais il est hyper doué.
0: Il est incroyable, ce gars. Ah ouais. Non, mais c'est vrai, j'adore. Ce gars. Ouais. Bru, si tu m'écoutes. Je te kiffe. Bon, bah profitez bien si vous avez la chance d'être au concert de Bruno Mars. Voici Maroon 5 dans votre playlist Alsace sur Top Music.

0: Ça s'arrange sur la 35, mais soyez prudents dans le secteur d'Ilkirch à l'arrivée sur Strasbourg, puisqu'il y a toujours des ralentissements.
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2: Sur Top Music, on fait le point sur la météo dans la région pour demain, juste après l'actu, en moins d'une minute avec Martin.
0: Demain sera une journée de très forte chaleur en Alsace. Le Haut-Rhin et le Bas-Rhin sont placés en vigilance orange canicule par Météo France. Le trafic des trains sera aussi perturbé jusqu'à lundi en raison de la canicule. La SNCF qui a décidé de supprimer quelques dizaines de trains en Alsace en raison des fortes chaleurs, en privilégiant les rames climatisées. Les lignes Strasbourg-Sarreguemines-Sarrebruck, Strasbourg-Lauterbourg, Strasbourg-Mulheim et Mulhouse-Tannkrut seront ainsi impactés. La Cour administrative d'appel de Nancy a rejeté le recours du ministère de la Transition écologique. Le gouvernement avait suivi la décision de la préfecture du Bas-Rhin de prendre des arrêtés préfectoraux prescrivant la fin des activités de géothermie pour Font-Roche dans le Bas-Rhin suite à plusieurs séismes dans l'agglomération strasbourgeoise. En football, à la Coupe du Monde, la République tchèque affronte l'Afrique du Sud et à la mi-temps, ce sont les Tchèques qui mènent 1-0.
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2: Il va faire extrêmement chaud demain. On est en vigilance orange, alerte canicule et vagues de chaleur dans le Bas-Rhin. On a déjà 20 degrés au réveil à Niederbronn-les-Bains, Saverne et 21 à Sélestat. L'après-midi, protégez-vous si vous pouvez. On aura 36 degrés à Haguenau et Molsheim.
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2: Il est 19h sur Top Music. Bonne soirée. Salut Martin.
0: Salut Stella, demain.
2: Et c'est l'heure de l'apéro avec les bretzel Bully.
0: Évidemment.
2: Les bretzel qui font craquer l'Alsace et les Alsaciens. On vous laisse avec la Top Family. On se retrouve demain pour un nouveau 16-19 sur Top Music.
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Bonsoir tout le monde, bonsoir les amis, bienvenue dans la Top Family sur Top Music. On va commencer dans moins de 5 minutes. On partira au Millennium d'Haguenau pour un festival de comédie musicale cet été. Ce sera juste après Oria, soirée mondaine sur Top Music.

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0: Bonne soirée sur Top Musique. On vous propose un beau rendez-vous ce soir dans la Top Family. De belles soirées à vivre en famille cet été. C'est Festimania, courant juillet à Guenot. On est avec Fanny, organisatrice de Festimania, et Chloé, chorégraphe et professeur de danse. Bonsoir Fanny, bonsoir Chloé.
1: Bonsoir Roland, bonsoir Erwan.
2: Bonsoir.
0: Festimania a vocation à devenir un festival de comédie musicale. La première édition, les 16, 18, 22, 24, 26 et 29 juillet au Millennium à Guenot. Quelle comédie musicale sera au programme de cette première édition?
1: Ce sera Émilie Jolie.
0: Émilie Jolie, souvenez-vous, c'était ça.
3: Je m'appelle.

0: nous rappelles, c'est quoi l'histoire d'Émilie Joly ?
1: C'est une petite fille qui est couchée le soir, mais qui n'a absolument aucune envie de dormir. Elle va rentrer dans son livre d'images.

0: peu autour de Haguenau, dans les petits villages. Ce sont des personnes qui peuvent chanter ou danser ou faire du théâtre, ou les trois à la fois, qui ont certains déjà une expérience de la scène, pour d'autres non. Et l'idée, c'est de partager tout ce panel culturel dans un seul et même spectacle.
1: C'est-à-dire que vous avez accepté tout le monde et pendant deux semaines, dès les vacances scolaires et avant les représentations, vous allez vous débrouiller avec des gens qui ont envie d'être sur scène mais qui sont surtout des amateurs.
0: Exactement.
1: C'est quoi la tranche d'âge des personnes que vous avez ?
0: La plus jeune a 14 ans, notre artiste principal en a 15 et les personnes qui ont plus âgées ont jusqu'à 66 ans.
2: C'est une super initiative de votre part. Ce sont les 16, 18, 22, 24, 26 et 29 juillet. Ce sera au Millennium à Haguenau. On continue d'en parler ensemble, mesdemoiselles, Roland, dans un instant dans la Top Family sur Top Music.
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Merci de passer votre soirée avec Top Music. Aujourd'hui, dans la Top Family, on zoome sur Festimania, le festival de comédie musicale à Haguenau, à partir de mi-juillet jusqu'à fin juillet. La première édition est consacrée à Émilie Jolie. Souvenez-vous, Émilie Jolie, c'était tout mignon, c'était ça?

0: je te laisse nous présenter Festimania avec tes invités ce soir, Fanny Hoffmann et Chloé Bouix.
1: La particularité de Festimania, c'est que c'est ouvert à tous, au public bien sûr, mais aussi et surtout aux artistes. Et ça, c'est génial. Tu nous expliques ?
2: On a cherché nos artistes dans le territoire local, donc à Haguenau jusqu'à Strasbourg, un peu autour de Haguenau, dans les petits villages. Ce sont des personnes qui peuvent chanter ou danser ou faire du théâtre, ou les trois à la fois, qui ont certains déjà une expérience de la scène, pour d'autres non. Et l'idée, c'est de partager tout ce panel culturel dans un seul et même spectacle.
1: C'est-à-dire que vous avez accepté tout le monde, et pendant 2 semaines, dès les vacances scolaires et avant les représentations, vous allez vous débrouiller avec des gens qui ont envie d'être sur scène, mais qui sont surtout des amateurs.
2: Exactement.
1: C'est quoi la tranche d'âge des personnes que vous avez ?
2: La plus jeune a 14 ans, notre artiste principal en a 15, et les personnes qui ont plus âgées ont jusqu'à 66 ans.
1: Je passe la parole à Chloé. C'est quoi le rôle de Fanny dans tout ça ?
3: Alors, Fanny, elle fait un peu tout, pour être honnête. C'est vraiment elle qui a l'initiative de ce projet, qui le porte du début jusqu'à la fin. Elle travaille sur toute la production, donc la recherche de la salle, la recherche des personnes qui nous accompagnent, des techniciens notamment, des artistes aussi. La location de matériel qui peut nous manquer, la gestion des droits pour le spectacle, etc. C'est elle qui aussi qui a recruté les artistes, qui fait la communication. Et en plus de ça, elle a aussi une voix qui est très importante, j'ai envie de dire, dans ce qui est création artistique, parce que même si on est plusieurs à travailler sur le projet, qu'on est plusieurs à amener nos idées et à amener notre vision du spectacle, Fanny, elle a la sienne aussi. Et voilà, c'est elle qui chapeaute un petit peu tout ça et qui essaye de créer un beau spectacle avec nous tous.
0: Festimania au Millennium d'Haguenau cet été et ce soir dans la Top Family sur Top Music.
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0: La soirée continue sur Top Music et le festival Festimania première édition se prépare. Ça sera à Haguenau au Millennium cet été, les 16, 18, 22, 24, 26 et 29 juillet. Festival de comédie musicale. La première édition est consacrée à Émilie Jolie. Souvenez-vous, Émilie Jolie, Philippe Châtel, c'était tout mignon pour celles et ceux qui ont la référence. Roland est avec Fanny Hoffman, la réalisatrice de ce festival, et aussi Chloé Bouix, la chorégraphe.
1: Pour mettre en scène une comédie musicale, faut avoir quand même une petite expérience de la mise en scène. Et pour ça, il y a Tania. C'est qui Tania ?
2: Tania, c'est une amie que j'ai rencontrée à Fromentine, justement, donc dans ce festival en Vendée. Et elle se spécialise dans la scénographie et la mise en scène de spectacles. Et elle m'a proposé d'apporter sa patte dans ce nouveau festival à Haguenau.
1: Dans une comédie musicale, il y a aussi de la danse. Et c'est pour ça qu'il y a Chloé et Karim. Tu nous les présentes ?
2: Oui. Karim est un chorégraphe, mais également danseur dans plein d'univers différents, principalement hip-hop, où il va apporter sa patte à plusieurs organismes et associations sur le territoire d'Haguenau. Chloé est chorégraphe, mais aussi professeure de danse. Actuellement, elle est professeure de danse de salon, mais elle apporte énormément de disciplines différentes dans tout un tas d'organisations. Et en particulier, c'est une amie proche à mon cœur, puisqu'elle était témoin de mon mariage. Et elle sait m'accompagner et m'épauler dans tout un tas de domaines, et en particulier sur l'organisation du festival.
1: On va rappeler les dates pour le public, mais pour les artistes, pour l'organisation, le but, c'est aussi de vivre une belle aventure humaine.
2: Tout à fait. Pendant 2 semaines, ils vont être presque en autarcie dans une salle pour créer un spectacle. Donc l'objectif, c'est de faire quelque chose de chouette avec un petit peu les moyens du bord. Donc chacun vient avec sa bonne humeur et son envie de bien faire pour créer une belle aventure.
1: Les 16, 18, 22, 24, 26 et 29 juillet au Millennium à Haguenau, vous vous êtes bien débrouillés, c'est une belle salle.
2: C'est une très belle salle avec énormément de matériel et on espère pouvoir y présenter un très beau spectacle.
1: Comment on fait pour réserver et pour avoir plus d'infos ?
2: Tous les renseignements sont disponibles sur notre site internet www.festimania67.com. La billetterie est accessible ainsi que les informations pratiques. Et concernant la billetterie, on est sur des tarifs de gratuit pour les moins de 3 ans, 8 euros pour les moins de 12 ans et 12 euros pour les adultes.
1: Il y a des partenaires que tu souhaites remercier aussi ?
2: Oui, notre partenaire principal, c'est Grasspunter. On a également Crédit Mutuel qui nous a accompagnés sur la création de l'affiche, Maison Stamm, Flammekuche Company et Agrotonome qui sont les partenaires actuels de ce festival.
1: Allez, je te sens à l'aise, Fanny, avec tout ton cœur et tout ton enthousiasme. Donne-nous envie de venir à l'une de ces dates pour découvrir Festimania, festival de comédie musicale avec Émilie Jolie pour cette première édition.
2: On vous attend nombreux pour l'une des représentations d'Émilie Jolie où la vingtaine d'artistes qui va monter sur scène présentera de tout son cœur et de toute son âme un spectacle qui sera haut en couleur et qui, l'espère, pourront vous ravir.
1: Merci Chloé, merci Fanny d'être venue nous voir.
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2: Merci de passer votre soirée avec Top Music. C'est Erwan. Votre playlist Alsace continue avec Zazie et The Second Voice. Et juste après, retour de la Top Family, on va zoomer sur un événement à Strasbourg le 27 juin. Ça sera la fête de l'été avec les vitrines de Strasbourg. Il est 20h.
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0: Bonne soirée sur Top Musique. Les vitrines de Strasbourg vous donnent rendez-vous pour une grande journée estivale le samedi 27 juin, la fête de l'été. On en parle avec Émilie Dufour, directrice des vitrines de Strasbourg. Bonsoir Émilie.
1: Bonsoir Herman.
0: Cette année encore, les vitrines de Strasbourg voient grand pour l'ouverture des soldes. Déjà, tu peux nous rappeler la date de l'ouverture des soldes, c'est quand ?
1: C'est le 24 juin.
0: En quelques mots alors, c'est quoi la fête de l'été ? Ça, ce sera le 27 juin. À Strasbourg.
1: Alors, c'est une animation dans le centre-ville pour vous donner envie de vous promener, de déambuler et de profiter de notre beau centre-ville de Strasbourg.
0: Alors, tu dis ça en toute humilité parce que ça ne sera pas qu'une animation, ça sera des animations si j'ai bien compris. Vous avez fait très fort cette année. Il y aura beaucoup de rendez-vous au programme de cette fête de l'été, on va en parler. Et ça sera dans plusieurs endroits de la ville, ça sera itinérant même.
1: Exactement.
0: Ça va être génial. Qu'est-ce qui va se passer le samedi 27 juin? Je sais que Top Music sera place du Temple Neuf pour une grande après-midi estivale.
1: Alors, on va commencer par la place du Temple Neuf. On aura plusieurs animations qui vont se partager l'espace. Tu seras avec nous, Erwan.
0: Avec plaisir, bien sûr.
1: Pour animer cette place avec de la musique, on aura également la roue de la chance où tous les clients du centre-ville pourront venir tenter leur chance pour gagner des cartes cadeaux, des tickets de parking, des abonnements Vélop' et bien d'autres choses encore et d'autres surprises.
0: Si j'ai bien compris, je ne serai pas tout seul. De Top Music, il y aura Toupi, la mascotte, qui va avoir un petit peu chaud, peut-être. Mais la mascotte de Top Music sera là, on pourra prendre des photos avec. Tu l'as dit, il y aura des cadeaux avec la roue de la chance. La roue de la chance, elle sera place du Temple Neuf, c'est ça ?
1: Elle sera place du Temple Neuf. Et sur la place du Temple Neuf, vous aurez aussi le transat géant, des accessoires pour repartir avec des photos souvenirs.
0: C'est quoi le transat géant ?
1: C'est un transat où on peut s'asseoir à jusqu'à 5 personnes dedans.
0: Ah bah voilà, je sais comment j'animerai alors, sur le transat géant, c'est ça ? Tu peux rappeler les cadeaux de la roue de la chance ?
1: Bien sûr, donc on aura des cartes cadeaux des vitrines de Strasbourg, jusqu'à 50, 60 euros pour gagner. Vous aurez des tickets de parking, 10 euros par cus à profiter le jour J ou un peu plus tard pendant l'été. On aura des abonnements aussi Vélop' qui seront mis en jeu, des goodies, des petits accessoires, des sacs shopping.
0: Ah oui, d'accord, vous allez nous régaler là, carrément. Ça sera de 14h à 18h, on n'a pas encore précisé l'horaire. Place du Temple Neuf avec Top Music. J'ai vu, alors je ne sais pas si ça sera place du Temple Neuf, mais il y aura aussi cet après-midi-là une déambulation musicale dans les rues du centre-ville, c'est ça ?
1: Exactement, on aura un vélo DJ. Donc en fait, c'est un DJ qui va se promener dans le centre-ville pour faire des petits points d'ambiance et qui mettra de la musique pour que les passants puissent profiter, danser et animer, mettre de la bonne humeur.
0: C'est le samedi 27 juin après-midi, place du Temple Neuf et un peu partout dans le centre-ville de Strasbourg, la fête de l'été avec les vitrines de Strasbourg. On continue à en parler avec toi, Émilie, dans un instant dans la Top Family sur Top Musique.

0: Excellente soirée sur Top Music. Le 27 juin, les vitrines de Strasbourg fêtent l'été. Avec Top Music, on est avec Émilie, la directrice des vitrines de Strasbourg. Émilie, tout l'après-midi, de 14h à 18h, le 27, les vitrines seront en fête. Place du Temple Neuf, il y aura la présence de Top Music. Il y aura des cadeaux à remporter avec la roue de la chance. On en a parlé. Ce sera une journée estivale. Et justement, la ville sera en fleurs, Émilie, grâce aux vitrines de Strasbourg.
1: On a fait un partenariat avec Damien Ligier qui a créé un design de fleurs très rigolote et très jolie, très estivale. Et il y aura un décor qui sera installé du coup sur la place du Temple Neuf dans les arbres pour embellir la place et profiter.
0: Il n'y a pas que les arbres hein, d'ailleurs qui seront en fleurs. Vous allez proposer là dans les prochains jours aux commerçants des vitrines une décoration offerte pour valoriser leurs vitrines, c'est ça ?
1: Exactement. Tous les commerçants des vitrines de Strasbourg se verront faire une décoration de fleurs qu'ils pourront mettre dans leurs vitrines. Et ce qui va embellir la ville et donner ce caractère estival à toute la ville de Strasbourg.
0: Il y a le programme carte cadeau également, ça je connais des vitrines de Strasbourg, c'est pour les clients des vitrines, ça marche encore ?
1: Ça marche toujours, donc c'est des cartes cadeaux qui seront d'ailleurs à gagner sur la place du Temple Neuf dans la roue de la chance.
0: Okay.
1: Et c'est une carte cadeau qui est utilisée chez tous les commerçants adhérents des vitrines de Strasbourg. C'est une carte multi-enseigne.
0: On a parlé de ton équipe, tu les as remerciés, mais vous n'êtes pas toutes seules, les vitrines de Strasbourg, pour organiser cette journée. Vous avez associé des associations justement cette année.
1: On a deux associations qui participent avec nous pour animer le centre-ville, que je remercie grandement. Donc on a le Cœur Gourmand qui sera sur la place Gutenberg. Le Cœur Gourmand va faire une animation pour les enfants.
0: C'est quoi le Cœur Gourmand ?
1: Alors, le Cœur Gourmand, c'est une association de commerçants et d'artisans des métiers de bouche. Il faut savoir qu'à Strasbourg, il y a les vitrines de Strasbourg en association de commerçants, mais on a aussi des associations de rue ou de secteur qui existent.
0: La rue du jeu des enfants va participer à cette journée aussi, Émilie.
1: Et la rue du jeu des enfants va participer aussi.
0: Alors, Cœur Gourmand et la rue du jeu des enfants, ils proposeront quoi comme animation ?
1: Alors, le Cœur Gourmand va proposer sur la place Gutenberg à partir de 14h une fresque participative. Donc, les enfants pourront venir colorier des fleurs, des petits accessoires gourmands, fromage, en lien avec l'association et les coller sur une fresque qui sera évolutive tout au long de la journée.
0: Et pour la rue du jeu des enfants ?
1: Et la rue du jeu des enfants, eux, organisent des moments ludiques, du maquillage pour les enfants, un conteur, des artistes de cirque, et avec une petite buvette, une restauration qui sera tout au long de la journée, sur l'après-midi, de 14h à 18h, rue du jeu des enfants.
0: Et c'est pas tout, je crois.
1: Et il y aura aussi des jeux en bois géants pour les enfants.
0: Vous avez des partenaires historiques, je crois, que tu veux remercier également.
1: Oui, alors je remercie bien évidemment Vélope et Parcus qui nous rejoignent et qui jouent le jeu avec nous. Et la CCI qui sera partenaire aussi et la ville de Strasbourg.
0: Rendez-vous samedi 27 juin, partout en centre-ville, place du Temple Neuf, pour fêter l'ouverture des soldes. C'est avec Top Music et les vitrines de Strasbourg, bien sûr, organisatrices de cet événement. C'est la fête de l'été. Vivez l'été à Strasbourg avec les vitrines de Strasbourg. Et nous, ce soir, on a eu la chance d'être avec Émilie Dufour, directrice des vitrines. Merci beaucoup, Émilie.
1: Merci, Erwan.
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0: 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Merci de passer votre soirée avec Top Music. Votre playlist Alsace de retour dans moins de 2 minutes avec Kenji et Vianney le feu. Jack et Carla se préparent également pour la suite, la recette et le retour de la Top Family. On va zoomer ensemble sur les estivales de Neuf-Brisach. On sera avec le directeur de l'office de tourisme d'Alsace, Rhin-Brisach, pour nous parler de ces deux soirées en juillet et en août. Bon début d'été sur Top Music.
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0: Bonne soirée sur Top Music. C'est un rendez-vous annuel à ne pas manquer chaque année à Neuf-Brisach, les estivales de Neuf-Brisach. On est au téléphone avec Olivier Critter, le directeur de l'Office de tourisme Alsace-Rhin-Brisach. Bonsoir Olivier.
1: Bonsoir Erwan.
0: Pour celles et ceux qui ne connaissent pas encore, c'est quoi les estivales de Neuf-Brisach ?
1: Alors les estivales de Neuf-Brisach, ce sont la quatrième édition cette année, qui se dérouleront le 22 juillet et le 12 août. Ce sont des soirées conviviales, familiales et remplies de bonne humeur pour bien s'amuser et de danser.
0: Et ce sont aussi des soirées estivales en plein air. C'est important ça, avec un cadre merveilleux.
1: Exactement, situé au cœur de la place d'armes de la cité fortifiée de Neuf-Brisach et à l'abri du soleil parce que nous serons à l'ombre.
0: Comme vous l'avez dit, les estivales de Neuf-Brisach, c'est sur la place d'armes, une ambiance familiale, on va danser, on va manger, en fait une ambiance alsacienne comme on les aime.
1: Exactement, qui est à la destination de nos habitants et également des touristes, mais aussi des petits et grands, parce que nous attendons les enfants grâce à une structure gonflable.
0: D'accord, donc on peut y aller en famille, pendant que les parents mangent, pendant que les parents dansent, les enfants s'amusent, sont surveillés bien entendu. Alors pour danser, il y aura DJ Paco, c'est votre DJ chaque année je crois, hein. Il met le feu lui.
1: Il met le feu sur des musiques années 80, 90, 2000, dans une super ambiance et il fait danser les petits et les grands. Effectivement, c'est la quatrième fois qu'on le prend et on est super content.
0: Pour danser, il y aura DJ Paco et pour manger, vous avez des partenaires qu'on peut citer peut-être.
1: Exactement, nous avons deux restaurateurs du territoire qui sont le Rendez-vous des copains de Logelheim et le restaurant Côté Cuisine à Hirtsfelden. Ça c'est pour la partie salée et pour la partie sucrée. On a également deux prestataires dont le glacier Paradise de Sanheim qui seront présents.
0: Et le food truck, une petite fleur m'a dit également, sera là si je ne me trompe pas. Ça commencera à 18h30, c'est toute la soirée bien sûr. On vient comme on est ou il faut réserver ?
1: Pas du tout, aucune réservation, vous venez comme vous êtes et avec surtout la bonne humeur.
0: On reste avec vous Olivier, on vous retrouve dans 5 minutes, on continuera à présenter les estivales de Neuf-Brisach cet été, en juillet et en août avec Top Music.
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0: Merci de passer votre soirée avec Top Music. Olivier Critère, le directeur de l'Office de Tourisme Alsace-Rhin-Brisac, est mon invité ce soir dans la Top Family pour nous présenter les estivales de Neuf-Brisac, les 22 juillet et 12 août à Neuf-Brisac, bien sûr. Olivier, vous attendez combien de personnes pour chacune des estivales?
1: Nous sommes habituellement aux alentours sur la soirée entre 600 et 700 personnes.
0: Eh ouais, quand même. Alors, c'est pas la première année pour les estivales, vous l'avez dit, quatrième, c'est devenu un rendez-vous incontournable de l'été en Alsace, et vous l'avez signalé un petit peu plus tôt, c'est loin d'être réservé aux habitants de Neuf-Brisac, vient qui veut.
1: Exactement, c'est pour les locaux et pour les touristes qui sont de passage de notre région.
0: Elle est née comment, cette idée d'organiser les estivales il y a 4 ans?
1: C'est simplement sur le fait de dire, tiens, en semaine, parce que les dates, comme ça n'a échappé à personne, c'est un mercredi soir, c'est pour densifier un peu les animations de notre territoire en semaine, pour les locaux et les touristes, et surtout pas de faire quelque chose le week-end qui viendrait frontalement aux différentes associations qui organisent déjà plein de choses le week-end.
0: On rappelle les dates également, puisque vous l'avez dit, c'est en semaine, ce sont les
1: 22 juillet et 12 août.
0: Vous êtes le directeur de l'Office de Tourisme d'Alsace-Rhin-Brisac. Comment vous pouvez présenter la région à des touristes, par exemple, qui arrivent, qui écoutent Top Music, qui ne connaissent pas ce coin d'Alsace?
1: Si vous avez envie de nature, de détente, notre territoire est fait pour vous, au bord du Rhin, avec des sites intéressants à visiter, remarquables. Donc on vous attend tous très nombreux.
0: Lors des estivales de Neuf-Brisac, toute l'équipe de l'Office de Tourisme Alsace-Rhin-Brisac est sur le pont. On a un petit mot pour eux aussi?
1: Exactement, c'est un travail collectif, dès le début, où tout le monde participe et vous pourrez venir nous saluer à la buvette, car c'est l'Office de Tourisme qui tient la buvette.
0: Les 22 juillet et 12 août, deux rendez-vous de l'été à ne pas manquer dans la région. On va danser, on va manger, les enfants vont s'amuser, tout le monde sera heureux. Ce sont les estivales de Neuf-Brisac. On était ce soir avec Olivier Critère, le directeur de l'Office de Tourisme Alsace-Rhin-Brisac. Merci beaucoup Olivier.
1: Merci Erwan.
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2: Vous êtes déjà peut-être en week-end, alors je vous souhaite plein de belles choses. On est là jusqu'à minuit pour sortir le soir, quelques idées de sortie, du ciné et des tubes à écouter comme Miles Smith ou Amel Bent. L'amour, ça se donne dans un instant. Belle soirée, Top Musique, 21h.

C'était Amel Bent sur Top Music. L'amour, ça se donne. Parfois, l'amour, c'est compliqué quand on a un petit champion dans la famille. Je vous dis ça parce qu'il y a un film qui vient de sortir et qui traite justement de ce sujet, Nos Victoires Fragiles, de Mustapha Ousgoun avec France Renard et Alex Martin. Lisa a 11 ans. Elle consacre sa vie au tennis pour réaliser le rêve de sa mère, devenir une championne et remporter un jour Roland Garros. Persuadée que sa fille possède un talent exceptionnel, sa mère voit en elle une future star mondiale incapable de percevoir la réalité. Ça arrive parfois. Nos Victoires Fragile de Mustapha Ousgoun, c'est au cinéma à voir ce week-end. Et maintenant c'est Frérot, voici Jérémy Frérot sur Top Music.

0: C'était Superbus et Kyo sur Top Music. Dans un instant, Offenbach, Alain B et Elena pour Mauvais Garçon. Et puis je voulais vous dire que c'est parti, ça y est, pour le festival Wolfie Jazz, 16e édition, depuis aujourd'hui et jusqu'à dimanche soir, avec par exemple samedi Célassou. Toute la programmation de ce 16e festival Wolfie Jazz à Wolfisheim, c'est wolfiejazz.com sur internet.
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C'était Elena sur Top Music avec Mauvais Garçon et je me sens pas visé une seconde. Si vous n'aimez pas le foot, si vous n'aimez pas le théâtre, si vous n'aimez pas le cinéma, alors allez à Bâle pour l'exposition Hélène Frankenthaler qui célèbre enfin la grande artiste de l'expressionnisme abstrait. Superbe expo sur l'américaine qui retrace l'évolution de son travail éclatant sur la couleur et son dialogue constant avec les maîtres de la peinture entre 1951 et 2002. À découvrir jusqu'au 23 août au Kunstmuseum, c'est à Bâle, en Suisse, l'exposition Hélène Frankenthaler. 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

0: Cette chanson, c'était Yoa.
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0: 40 minutes de tube à la suite avec que des chansons qu'on aime, évidemment. Vos tubes préférés en Alsace, la playlist Alsace. Avec Héloïse pour Cowboy Moderne, avec également Calogero et Passy, avec Zayan, avec Estelle, 109 Legend, Lynn et plein d'autres encore. Je vous souhaite une bonne soirée, un bon début de week-end. C'est bien Top Musique que vous avez choisi.
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2: Très belle soirée les artistes, c'est Top Music, on est quasiment en week-end et on est bien ensemble jusqu'à minuit, encore 2 heures pour sortir le soir, des idées de sortie, on parle d'un film qui est sorti là ce mercredi et qui est à voir ce week-end dans un instant après Mika et David Guetta.

Elle me dit sur Top Music, c'était Mika. Si vous aimez vous faire peur au cinéma, le film qui fait flipper cette semaine, c'est Backrooms, un film de Kane Parson avec la sublime Renate Renzve. Une étrange porte apparaît dans un sous-sol d'un magasin de meubles. On n'en saura pas plus, il faut aller voir le film. Si vous aimez flipper au ciné, c'est Backrooms, le film est sorti ce mercredi. Et maintenant c'est Mickey, ça pique un peu quand même.

C'était Boulevard Désert et Vianney sur Top Music. Louisa et Bleu Soleil, Soleil Bleu dans une seconde. 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
1: C'était Oria sur Top Music avec Soirée Mondaine. Pierre Demar arrive dans un instant après un petit mot sur une série qui vient de sortir sur Netflix, Sur tes traces, avec la star d'Avatar Sam Worthington, qui se met dans la peau d'un père condamné à perpétuité pour le meurtre de son fils. Or, une photo le montre peut-être vivant. Il s'échappe et part à sa recherche. Une série haletante d'après le polar d'Harlan Coben, adapté pour la première fois aux États-Unis. C'est en 8 épisodes et c'est sur Netflix.

C'était le son de Bruno Mars sur Top Music. 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
2: Des tubes et des nouveautés, c'est ça Top Musique. Encore une heure ensemble pour sortir le soir. On parle d'un film à voir ce week-end et qui est sorti hier. Et on écoute Alexandra Stan dans un instant. Et maintenant, c'est Tumper City. Belle soirée les artistes, il est 23h.

Alexandra Stan à l'instant, dans une seconde, Lewis Capaldi et Imagine Dragons. Après, un petit mot sur Ulysse, le nouveau film de Laetitia Masson qui est sorti hier sur les écrans en Alsace, avec la toujours impeccable et magnifique Elodie Bouchèze, Alphonse Roberts et Stanislas Mérard. Histoire d'Alice, elle est chercheuse en sociologie, elle découvre qu'elle est enceinte. Luc, son mari, exulte, ce sera un garçon, ils l'appelleront Ulysse. Sauf qu'à un an, Ulysse ne rentre pas dans les courbes, trop petit, trop maigre. Les pédiatres s'interrogent et le verdict tombe, syndrome génétique. Ulysse ne sera pas comme les autres. Ulysse, de Laetitia Masson, c'est au cinéma, un petit peu partout en Alsace.

C'était Imagine Dragons sur Top Music. Offenbach dans un instant et Ed Sheeran. Après un petit mot sur celui qui va entrer au Panthéon mardi, le 23 juin, Marc Bloch. Et à cette occasion, il y a pas mal d'ouvrages qui sortent en librairie, notamment Marc Bloch, une biographie intellectuelle, le parcours passionnant d'un historien objet d'un culte unanime, par Peter Schultler, directeur de recherche honoraire au CNRS, qui retrace la vie de cette icône française d'origine alsacienne, brillante intellectuelle et résistant assassiné en 1944. Il apporte de nouveaux éclairages sur le parcours de celui qui va donc entrer au Panthéon mardi prochain, le 23 juin.

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C'était The Second Voice sur Top Music. Ce week-end pour les petits à partir de 6 ans et pour les grands, Toy Story, la cinquième partie de cette série de films, c'est signé Andrew Stanton et McKenna Harris. Buzz, Woody, Jessie et le reste de la bande verront leur travail remis en question lorsqu'ils découvriront ce qui obsède les enfants d'aujourd'hui, c'est-à-dire l'électronique. Toy Story 5, c'est sur les écrans en Alsace depuis hier. 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

C'était Lewis Capaldi avec Survive sur Top Music. Si vous survivez à la Coupe du Monde, on se retrouve dimanche après-midi et dimanche soir. Pour sortir le soir, on vous donnera pas mal d'idées de sortie et on parlera des films qui sortiront la semaine prochaine. Un bon ciné ce week-end. On se quitte avec Sound of Legend, avec Laurine et Taylor Swift. Faites gaffe à vous, à la démocratie et à la planète. Salut les artistes.